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0: Les Vosges s'éveillent, merci d'avoir choisi Vosges FM pour démarrer ce vendredi avec Michael Jackson, Axel Red et Pierre Demar. L'info dans les Vosges, Arnaud Pichet, bonjour.
1: Bonjour, bonjour à tous. On commence avec cet accident de la route sur la Nationale 57 à hauteur de Saint-Nabor. Hier après-midi, un chauffeur poids lourd a fait un malaise et a percuté un autre camion, ce qui a bloqué la circulation. Le premier chauffeur a été emmené à l'hôpital pour des examens de contrôle. Personne n'a été blessé. Il a fallu une petite heure pour dégager la route. À Saint-Léonard, l'eau du robinet à nouveau potable. Les bactéries avaient été retrouvées il y a quelques jours. C'était dû à un défaut de chlore dans l'eau. Le problème a été résolu. Les dernières analyses sont bonne, donc l'eau du robinet de Saint-Léonard peut à nouveau être consommée. Parlons gourmandise à l'heure du petit-déj. La Fédération des artisans boulangers-pâtissiers des Vosges organisait hier des concours pour la meilleure baguette de tradition française. Eh bien, elle vient de Jérôme Masson à la boulangerie du Port à Thaon-les-Vosges. Et puis le meilleur croissant au beurre par Anatole Fété des Toquets de la Farine à Chantraine. À Remiremont, on fête l'anniversaire du Secours catholique cet après-midi avec l'opération Les Grandes Tablées proposée au Palais des Congrès de 10h30 à 17h, une après-midi festive ouverte à tous avec la participation d'un groupe de musique locale, la Camerelle, des jeux et pas mal d'animations. Il faut savoir que c'est un Romarie Montain qui a créé le Secours catholique il y a 80 ans. Dans l'actualité nationale et internationale, le gouvernement a fait une série d'annonces pour aider les Français face à la hausse du prix des carburants, notamment les grands routes. Une indemnité carburant prolongée et augmentée pour 3 mois, des aides pour plus de métiers comme le BTP ou les taxis, et puis une prime défiscalisée au bon vouloir des employeurs. Ça, c'est pour tous les salariés. 2 enfants français de 4 et 5 ans découverts seuls au bord d'une route du Portugal mercredi soir. Eh bien, leur mère et un homme ont été arrêtés hier. Ils sont soupçonnés d'avoir commis des crimes de violence domestique, d'exhibitionnisme et d'abandon. Les enfants vont bien. Ils ont été placés dans une famille. En attendant leur retour en France, ils sont originaires de Colmar. Violence dans le périscolaire à Paris, 44 enfants ont été entendus dans le cadre de l'enquête. Et sur les 16 personnes arrêtées, 16 adultes arrêtés mercredi, 3 vont être présentés à un juge. Et une des personnes a même été placée en détention provisoire. Allez, on passe à la météo. C'est rapide. Grand soleil sur les Vosges aujourd'hui. Grand soleil demain. Grand soleil dimanche. Grand soleil lundi. Aujourd'hui, on a 8-10 degrés. Là, ce matin, on aura 26 à 27 cet après-midi. Mais tout au long de ce week-end, c'est 30 degrés attendus dans les Vosges.
0: Merci Arnaud, à tout à l'heure,
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0: Très heureux de vous retrouver ce dernier jour de la semaine. Allez, comme promis, le roi de la pop. Avant 5h30 et le journal des Vosges, je vous écouterai également un classique de Police. Et puis le dernier titre de Pierre Demar tout de suite. Voici Je pense à vous sur Vosges FM. Je pense à vous.

0: 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Merci d'avoir choisi vos GFM 5h09.
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0: Et souhaitons une bonne fête également au Émilie, célébrée ce vendredi. Aujourd'hui, c'est l'anniversaire de la mannequin Naomi Campbell. Elle a 56 ans. L'anniversaire également, tiens, Roland Garros démarre. C'est l'anniversaire du tennisman Novak Djokovic. Il fête ses 39 ans aujourd'hui. Bon anniversaire également à vous qui êtes nés un 22 mai. Allez, vous prenez votre petit déjeuner. Vous écoutez Axel Red dans 3 minutes. Vous retrouverez également Miley Cyrus dans les prochaines minutes. Et puis, Lewis Capaldi, un petit peu de douceur en cette matinée. C'est bien comme ça. Ah oui, on y va tranquillement. Lewis Capaldi, Someone You Loved sur vos GFM.

0: Merci d'être fidèle à Vosges FM. Cette semaine, là, vous jouez encore aujourd'hui, hein, même en ce dernier jour de la semaine pour beaucoup d'entre vous. La fête des mères arrive bientôt, là, dans un peu plus d'une semaine. 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
1: Je ne suis pas arrivé pour rester, mais je suis arrivé pour essayer de faire un premier prime qui a tout mal démarré. C'est à Star Academy, mais le premier était un peu laborieux. J'étais pas animateur, j'étais un journaliste qui est arrivé dans le monde du spectacle.
0: Mais oui, effectivement, il était chroniqueur dans l'émission Union Libre de Christine Bravo. Vous cherchez un animateur télé à la tête de la Star Academy et de The Voice, et il a fêté son anniversaire d'ailleurs la semaine dernière. Qui est-il? Eh bien, vous nous le dites maintenant en répondant à la story sur la page Facebook de Vosges FM. Le standard également est ouvert, hein. Vous nous appelez 03 29 39 49 49. Votre matinée continue avec Chappell Roan dans un instant, de Police aussi, et Miley Cyrus sur Vosges FM.
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0: De la pop qui vous donne le sourire, évidemment, ils sont ici sur Vosges FM. Bon vendredi, 5h30. Le journal des Vosges, c'est tout de suite Arnaud Pichet. Bonjour.
1: Bonjour, bonjour à tous. Objectif plein emploi dans les Vosges. Hier s'est tenu le comité départemental pour l'emploi qui rassemble toutes les forces vives, qui accompagnent les Vosgiens. Depuis décembre 2023, une nouvelle loi pour le plein emploi permet justement à tout le monde d'agir ensemble. Mais concrètement, que change cette loi? On a posé la question à Patrick Oster de la direction de l'emploi à la préfecture des Vosges.
2: Le changement, c'est d'avoir tous les outils et tous les partenaires qui se réunissent de manière territoriale pour pouvoir agir au mieux du bassin et voire même en infrabassin, puisque par exemple, je citais tout à l'heure Saint-Dié-des-Vosges, on va avoir des actions spécifiques pour la vallée du Rabaudeau, on va avoir des actions spécifiques pour la communauté de communes de Rambervillers, donc on va vraiment descendre en infra-départemental le plus finement possible pour essayer de lever tous les freins retour à l'emploi.
1: Et rappelons que le taux de chômage est à peu près à 8% sur notre département des Vosges. Élection municipale, plusieurs recours avaient été déposés à l'issue du dernier scrutin, ça concernait Nomexi, Enzel et Éloi. Il était question d'un électeur qui a voté sans passer par l'isoloir d'un candidat distribuant des roses à 5 jours du scrutin ou d'un autre candidat qui aurait tracté en dehors de la période de campagne, eh bien tous ces recours ont été rejetés. Les habitants ne devront donc pas repasser aux urnes. L'association Crésus tenait son assemblée générale hier à Saint-Dié, structure qui aide les personnes en difficulté financière, notamment avec les dossiers de surendettement. Eh bien en 2025, il y a eu moins de dossiers déposés qu'en 2024, une bonne nouvelle donc, mais l'association note que le nombre d'appels a fortement augmenté depuis le début de cette année. À Saulxures-sur-Moselotte, la maison familiale et rurale lance ce soir la guinguette du terroir, un événement ouvert au grand public destiné à mettre en lumière les productions locales, les savoir-faire agricoles vosgiens, les circuits courts, le tout chapeauté par la maison familiale et rurale de Saulxures dont Pierre Simonin en est le directeur. Il revient pour nous sur l'objectif de cet événement.
3: L'objectif de cette journée, c'était de fédérer des producteurs agri-vosges terroir de notre secteur et de proposer un repas à partir de leur production et de leur permettre aussi d'être sur le site avec nous pendant cette guinguette où ils vont aussi proposer leurs produits à la vente. Et pour animer tout ça, il y aura donc le repas terroir et l'animation danse avec Patanim qui vient mettre l'ambiance avec de la musique pour nous faire danser.
1: Et ça donne envie. Première guinguette du terroir, c'est aujourd'hui, ça commence à 16h et ça dure toute la soirée à la MFR de Saulxures-sur-Moselotte.
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1: Pour la météo, c'est grand soleil sur les Vosges aujourd'hui avec l'anticyclone qui nous protège et qui va le faire pendant plusieurs jours. Ça fait monter le mercure, on a du 8-10 degrés ce matin, mais cet après-midi, on aura 25 à La Braise, 25 à Gérardmer, 26 à Remiremont, 26 à Bruyères, 27 sur Épinal et Neuchâtel. Est-ce que ça continue ce week-end? La réponse est oui. Soleil, ciel bleu, pas un seul nuage et on aura 30 degrés en journée. C'est prévu pour demain, dimanche, lundi et même encore mardi.
0: Merci Arnaud, l'info revient tout à l'heure à 6h sur Vosges FM.
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0: Et à 7h, Justine et Christophe reviennent également pour la DER de la semaine, avec notamment les news de Justine aux alentours de 7h15 et 8h15. Hier, Justine qui vous parlait par exemple des journées gourmandes qui se déroulent ce week-end à Xertigny. L'occasion pour Justine de vous faire un quiz sur les gourmandises. Justine et Christophe donc tout à l'heure, ici même sur Vosges FM, à partir de 7h. Allez, on continue cette matinée avec, dans les prochaines minutes, encore les qualifications pour gagner ce fameux diamant. Je vous en reparle d'ailleurs dans 5 minutes. Vous écouterez Téléphone avant 6h également. Vous aurez Shakira et Maïla Cyrus tout de suite sur Vosges FM.

0: 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Alors Cendrillon, c'était une chaussure en verre, mais le verre peut être coupé par du diamant. 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Les qualifications maintenant, là à 5h41, en découvrant le lefto.
1: Je ne suis pas arrivé pour rester, mais je suis arrivé pour essayer de faire un premier prime qui a mal démarré. C'était Star Academy, mais le premier était un peu laborieux. J'étais pas animateur, j'étais un journaliste qui est arrivé dans le monde du spectacle.
0: Alors, qui est cet animateur télé à la tête de la Starac, de The Voice également? Il a présenté aussi le JT en Grèce il y a quelques années. Qui est-il? Répondez maintenant à la story sur la page Facebook de Vosges FM. Vous pouvez également nous appeler au 03 29 39 49 49. Résultat après l'horoscope. Avant 6h, Clara Luciani, Carlos Santana et Shakira, vous les écouterez sur Vosges FM.
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1: 6h, bon réveil avec vos GFM. Damien Le David arrive dans un instant, de même qu'Étienne Dao et le phénomène Tame Impala. À 6h, l'info dans les Vosges. Arnaud Pichet, bonjour.
2: Bonjour, bonjour à tous. À Saint-Léonard, l'eau du robinet est à nouveau potable. Des bactéries avaient été retrouvées il y a quelques jours, des bactéries E. coli. C'était dû à un défaut de chlore dans l'eau. Le problème a été résolu. Les dernières analyses sont bonnes, donc l'eau du robinet de Saint-Léonard peut à nouveau être consommée. Un accident de la route sur la nationale 57 à hauteur de la sortie de Saint-Nabord. Hier après-midi, un chauffeur poids lourd a fait un malaise. Il a percuté un autre camion, ce qui a bloqué la circulation. Le premier chauffeur a été emmené à l'hôpital pour des examen de contrôle. Heureusement, personne n'a été blessé dans cette collision. Il a fallu une petite heure pour dégager la route. 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

0: boulanger-pâtissier des Vosges qui organisait hier des concours. Meilleure baguette de tradition française. Eh bien, vous la trouverez chez Jérôme Masson de la boulangerie du Port à Thaon-les-Vosges. Et puis le meilleur croissant au beurre. Il vient d'Anatole Fété de la boulangerie Les Toquets de la Farine. À Chantraine, à Épinal, tiens, librairie solidaire demain au marché couvert, l'occasion de trouver des livres qui vont vous accompagner pendant ces prochaines semaines, pendant les vacances aussi, pourquoi pas. Vous prenez un livre en échange, vous déposez un peu d'argent dans la tirelire, c'est au profit de l'association Les Amis de Marcel qui collecte des fonds et les reverse à des associations vosgiennes. Dans l'actualité nationale et internationale, le gouvernement fait une série d'annonces pour aider les Français face à la hausse des prix du carburant et notamment pour les grands rouleurs. Une indemnité carburant augmentée et prolongée pour 3 mois, des aides pour plus de métiers, comme pour le BTP par exemple, mais aussi pour les taxis. Et puis il y a une prime défiscalisée, ça c'est pour tous les salariés, mais ça reste au bon vouloir des employeurs. À noter d'ailleurs dans le même sujet que le marché pétrolier pourrait entrer dans une zone rouge avec une pénurie d'offres en juillet ou en août en l'absence d'issue durable au conflit du Moyen-Orient. C'est ce qu'a dit hier en tout cas l'agence international de l'énergie. Dans l'actualité également, 2 enfants français de 4 et 5 ans retrouvés seuls au bord d'une route au Portugal, c'était mercredi soir. Eh bien, leur mère a été arrêtée hier avec un autre homme. Ils sont soupçonnés d'avoir commis des crimes de violence domestique, d'exhibitionnisme et d'abandon. Les enfants vont bien, ils ont été placés dans une famille en attendant leur retour en France. Ils sont originaires de chez nos voisins alsaciens. Ils étaient basés à Colmar, les enfants. Allez, on passe à la météo dans les Vosges. Grand soleil aujourd'hui. On a 8-10 degrés ce matin, ça va monter jusqu'à 25 à 27 cet après-midi. On garde le soleil ce week-end avec 30 degrés dans les Vosges.
1: Merci Arnaud, à tout à l'heure 6h30, ce sera le journal des Vosges. Mathéo, très heureux de vous accompagner. Dernier jour de la semaine pour beaucoup d'entre vous avant un week-end de 3 jours. L'ADR également de Justine et Christophe pour cette semaine dans une heure. Et là vous écoutez Étienne Dao, Coldplay et Damien O'David sur Vosges FM.

0: de bon matin pendant le petit-déj, dans la salle de bain ou dans votre voiture, vous avez le réflexe Vosges FM. Merci d'être là quasiment 6h10.
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0: Une bonne fête également au Emily, célébrée ce vendredi. Aujourd'hui, c'est l'anniversaire de la mannequin Naomi Campbell. 56 ans aujourd'hui. Et puis l'anniversaire du tennisman. Ça tombe bien avec Roland Garros qui démarre. Le tennisman Novak Djokovic fête ses 39 ans aujourd'hui. Et bon anniversaire également à vous qui tenez un 22 mai. C'est bien ça, vous allez pouvoir fêter ça ce soir. Et vous avez un week-end de 30.

0: De bon matin, les plus grands succès de Coldplay, vous les écoutez ici sur Vosges FM. Allez, 6h17, c'est le moment de jouer maintenant. Hein. 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
1: Je crois j'aurais bien aimé être avec les animaux, donc possiblement avec les chiens, un truc comme ça. Pour ça, je pense j'aurais été heureux. C'est un truc très au présent, très instinctif, j'aurais pu aimer ça.
0: Vous cherchez un acteur à l'affiche de Histoire parallèle, présentée à Cannes et au cinéma d'ailleurs depuis jeudi, depuis hier, avec Isabelle Huppert, Virginie Efira ou encore Vincent Cassel. Il avait joué le rôle, d'ailleurs, tiens, on parlait, c'est vrai qu'on aime bien cette parodie, le flambeau et la flamme. Il avait joué le docteur juif dans cette parodie, c'était génial. Qui est cet acteur? Dites-le nous, vous répondez à la story sur la page Facebook de Vosges FM. Le standard également, 03 29 39 49 49. Allez, votre vendredi matin continue et Chiran dans un instant comme promis, Axel Bauer avec Zazie et le dernier, Taylor Swift. Vous écouterez Elisabeth Taylor sur Vosges FM.
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0: 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À 6h30, le journal des Vosges, c'est tout de suite Arnaud Pichet, bonjour.
1: Bonjour, bonjour à tous. Parlons emploi dans les Vosges ce matin avec un chiffre, 8775. Ça, c'est le nombre de projets de recrutement prévisionnels dans notre département cette année. Alors que le taux de chômage sur les Vosges tourne autour de 8%, une tendance au ralentissement des recrutements semble se dessiner. Jean-Luc Kins, le directeur départemental de France Travail, se veut toutefois rassurant. Écoutez.
2: On a une baisse tout de même en expression de besoins de recrutement. Donc les besoins en main-d'œuvre dans les Vosges sont en diminution cette année par rapport à la même enquête de l'an dernier de moins 8%. Au niveau national, moins 6%. Il y a une diminution, mais il reste quand même une grosse dynamique. Ce que je souhaite souligner en compensation, c'est qu'il y a plus d'entreprises qui envisagent de recruter que ce n'était le cas l'an dernier. Donc, plus d'entreprises, mais peut-être un petit peu moins d'offres.
1: À noter que depuis décembre 2023, une loi pour le plein emploi permet de mieux cibler les enjeux propres à chaque bassin d'emploi du département en matière de recrutement. Il faut savoir que hier s'est tenu le comité départemental pour l'emploi qui rassemble toutes les forces vives qui accompagnent les Vosgiens. Revenons sur les élections municipales dans les Vosges. Plusieurs recours avaient été déposés à l'issue du dernier scrutin. Ça concernait Noumexi, Enzel et Éloi. Il était question d'un électeur qui a voté sans passer par l'isoloir, d'un candidat distribuant des roses à 5 jours du scrutin ou encore d'un autre candidat qui aurait tracté en dehors de la période de campagne. Eh bien, tous ces recours ont été rejetés. Les habitants de ces communes n'auront pas besoin de retourner aux urnes. L'association Crésus tenait son assemblée générale hier à Saint-Dié, une structure qui aide les personnes en difficulté financière, notamment avec des dossiers de surendettement, mais pas que. Eh bien, en 2025, il y a eu moins de dossiers déposés qu'en 2024. Bonne nouvelle donc. Mais l'association note que le nombre d'appels a fortement augmenté depuis le début de cette année. Allez, une idée de sortie pour terminer à Saulxures-sur-Moselotte. La maison familiale et rurale lance ce soir la guinguette du terroir, événement ouvert au grand public pour mettre en lumière les productions locales, les circuits courts, le tout chapeauté par la maison familiale et rurale de Saulxures, dont Pierre Simonin en est le directeur. Il revient sur l'importance de cet événement qui lie les producteurs et les élèves de la MFR.
3: Pour deux raisons. La première, c'est qu'une MFR, c'est une association à utilité sociale sur son territoire. Donc on crée aussi des moments de rencontre, voilà, entre les personnes, les Saulxurons et les personnes qui habitent autour de Saulxures et les producteurs de notre secteur. Et c'est aussi important d'y associer nos jeunes qui sont en formation en hôtellerie restauration ou en service à la personne ou au territoire pour créer de l'événement avec eux. Donc on est sur deux enjeux importants finalement dans la formation de nos jeunes et l'existence même d'une MFR, à savoir animer son territoire.
1: Alors si vous aimez les produits du terroir vosgien, rendez-vous ce soir, c'est même dès 16h à la MFR de Saulxures.
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1: C'est franchement une météo parfaite qui est prévue, du grand soleil, du ciel bleu. L'anticyclone va nous protéger aujourd'hui et pour quelques jours encore sur les Vosges. Pour les températures, on a du 8-10 degrés ce matin. Cet après-midi, il est prévu 25 à Gérardmer, à Aix-la-Bresse, 26 à Bruyères et Hermermont, 27 sur Épinal et Vittel. Est-ce que ça continue ce week-end? La réponse est oui, avec soleil, ciel bleu et même 30 degrés prévus en journée ce week-end. Ça va rester au moins comme ça jusqu'en milieu de semaine prochaine.
0: Merci Arnaud, à tout à l'heure, 7h sur Vosges FM.
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0: Et maintenant 27 minutes, Justine et Christophe sont de retour pour la dernière matinale de la semaine. Et donc dernière chance cette semaine de pouvoir braquer leur salaire. C'est arrivé avant-hier, c'est ça, 50 euros ont été braqués en salaire à Justine. Vous choisissez qui de Justine ou Christophe, vous affrontez des questions de culture générale un petit peu après 8h. Les inscriptions, vous pouvez toujours y aller. Le numéro sur WhatsApp, c'est 07 82 99 82 99. Avant de retrouver Justine et Christophe, vous écoutez Lerita Mitsuko, vous allez également retrouver Angèle. Et le dernier Taylor Swift, tout de suite, voici Elisabeth Taylor sur Vosges FM.

0: À 6h42, les Rita Mitsuko vous accompagne pendant le petit déjeuner sur Vosges FM. Allez, c'est le moment de jouer la dernière tentative pour reconnaître le lefto et vous qualifier pour gagner ce fameux diamant que vous gagnez en ce moment sur Vosges FM. Diamant d'un carat d'une valeur de 1000 euros. 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Allez, écoutez bien, reconnaissez cet acteur.
1: Je crois, j'aurais bien aimé être avec les animaux. Donc, possiblement avec les chiens, un truc comme ça. Ça, je pense, j'aurais été heureux. C'est un truc très au présent, très instinctif, j'aurais pu aimer ça.
0: Allez, vous cherchez donc cet acteur qui est à l'affiche de l'Histoire Parallèle, présenté à Cannes, et que vous pouvez voir d'ailleurs au cinéma maintenant, avec Isabelle Huppert, Virginie Efira ou encore Vincent Cassel. Qui est-il? Eh bien, votre réponse maintenant sur la page Facebook de Vosges FM, vous répondez à la story. Vous avez également le standard 03 29 39 49 49. Résultat juste après l'horoscope, avant 7h. Vous écouterez Vianney, Tracy Chapman et le dernier Angèle sur Vosges FM.
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0: Vosges FM dans 7 minutes, le retour de Justine et Christophe. Juste avant, voici l'horoscope de ce vendredi. Les béliers, vous êtes boudeurs aujourd'hui. Les taureaux, personne ne va pouvoir vous résister. Gémeaux, limitez les excès pour rester en forme. Cancer, petite baisse de morale, hein. Vous avez besoin en fait qu'on prenne soin de vous. Lion, la discrétion ne sera pas votre fort. Vierge, pour séduire, gardez un peu de mystère. Les balances, vous allez pouvoir compter sur votre bonne étoile. Scorpion, eh bien les scorpions, vous allez savoir faire preuve d'une grande sagesse. Sagittaire, vous devriez prendre exemple sur les scorpions pour une fois. Les capricornes, adaptez-vous, vous allez éviter ainsi pas mal de conflits. Les verseaux, c'est pas aujourd'hui que vous allez arriver à prendre sur vous. Et puis les poissons, vous serez combatifs comme jamais. Allez, revenons sur le lève-tôt, parce que là aussi, vous avez combattu. Hein.
1: Je crois que j'aurais bien aimé être avec les animaux. Donc, possiblement avec les chiens, un truc comme ça. Ça, je pense que j'aurais été heureux. C'est un truc très au présent, très instinctif, j'aurais pu aimer ça.
0: Charles Labruyère, oui, vous avez reconnu Pierre Ninet, Charles qualifié pour gagner ce fameux diamant d'un carat d'une valeur de 1000 euros offert par la bijouterie Laura, justement, qui est à côté de chez vous, à Bruyère. Vous jouez avec Justine et Christophe encore là, toute la journée, hein, dernière journée, là, en écoutant vos GFM à tout moment pour vous qualifier pour la finale et gagner ce fameux diamant d'un carat offert à l'occasion de la fête des mères. Justine et Christophe donc à 7h, juste avant Tracy Chapman et Angèle. Voici son dernier titre avec What You Want sur Vosges FM.

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2: Il est 7h, bonjour Justine.
3: Bonjour Christophe, bonjour à tous.
2: Et bonjour tout le monde. Bruno Mars dans quelques minutes, Julien Doré également, et puis un classique de Prince pour commencer. Rouge FM. Et pour commencer, c'est l'info également.
3: On fait le tour de l'info avec Arnaud Pichet. Bonjour Arnaud.
4: Bonjour, bonjour à tous. On commence avec cet accident de la route sur la Nationale 57 à hauteur de Saint-Nabord. Hier après-midi, un chauffeur poids lourd a fait un malaise et a percuté un autre camion, ce qui a bloqué la circulation. Le premier chauffeur a été emmené à l'hôpital pour des examens de contrôle. Personne n'a été blessé. Il a fallu une petite heure pour dégager la route. À Saint-Léonard, l'eau du robinet à nouveau potable. Les bactéries avaient été retrouvées il y a quelques jours. C'était dû à un défaut de chlore dans l'eau. Le problème a été résolu. Les dernières analyses sont bonne, donc l'eau du robinet de Saint-Léonard peut à nouveau être consommée. Parlons gourmandise à l'heure du petit-déj. La Fédération des artisans boulangers pâtissiers des Vosges organisait hier des concours pour la meilleure baguette de tradition française. Eh bien, elle vient de Jérôme Masson à la boulangerie du Port à Thaon-les-Vosges. Et puis le meilleur croissant au beurre par Anatole Fété des Toquets de la Farine à Chantraine. Armiremont, on fête l'anniversaire du Secours catholique cet après-midi avec l'opération Les Grandes Tablées proposée au Palais des Congrès de 10h30 à 17h, une après-midi festive ouverte à tous avec la participation d'un groupe de musique locale, la Camerelle, des jeux et pas mal d'animations. Il faut savoir que c'est un Romarimontain qui a créé le

0: Secours catholique il y a 80 ans. Dans l'actualité nationale et internationale, le gouvernement a fait une série d'annonces pour aider les Français face à la hausse du prix des carburants, notamment les grands rouleurs, une indemnité carburant prolongée et augmentée pour 3 mois, des aides pour plus de métiers comme le BTP ou les taxis, et puis une prime défiscalisée au bon vouloir des employeurs. Ça, c'est pour tous les salariés. 2 enfants français de 4 et 5 ans découverts seuls au bord d'une route du Portugal mercredi soir. Eh bien, leur mère et un homme ont été arrêtés hier. Ils sont soupçonnés d'avoir commis des crimes de violence domestique, d'exhibitionnisme et d'abandon. Les enfants vont bien. Ils ont été placés dans une famille en attendant leur retour en France. Ils sont originaires de Colmar. Violence dans le périscolaire à Paris. 44 enfants ont été entendus dans le cadre de l'enquête. Et sur les 16 personnes arrêtées, 16 adultes arrêtés mercredi, 3 vont être présentés à un juge. Et une des personnes a même été placée en détention provisoire. Allez, on passe à la météo. C'est rapide. Grand soleil sur les Vosges aujourd'hui. Grand soleil demain. Grand soleil dimanche. Grand soleil lundi. Aujourd'hui, on a 8-10 degrés. Là, ce matin, on aura 26 à 27 cet après-midi. Mais tout au long de ce week-end, c'est 30 degrés attendus dans les Vosges.
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1: Exactement, soyez les bienvenus, 7h03, merci d'être avec nous. C'est Vosges FM dans 20 minutes, le décalo quiz. Ça veut dire qu'il va y avoir 500 euros à gagner, à dépenser dans les Vosges. Comment on s'inscrit alors?
3: On peut s'inscrire en envoyant un message sur le WhatsApp 07 82 99 82 99. Un message sur les réseaux sociaux, ça marche aussi.
1: Et ouais, allez-y, c'est complètement gratuit parce que quand vous jouez ici sur Vosges FM, il n'y a pas de, c'est comme sur les autres radios, les SMS, 99 centimes la minute. Quand il y a sorti le SMS, ça on n'a pas chez
3: non,
1: nous.
3: Non,
1: c'est complètement gratos. Donc venez jouer, nous tout ce qu'on vous demande c'est de nous rester fidèles. Bruno Mars donc dans quelques minutes. Et puis la news de Justine, on ira où là tout à l'heure?
3: Je vous emmène à Cornimont, demain soir il y a un tournoi de sport, on peut dire
1: okay,
3: ça.
1: Ok, très très bien, et puis la pépite wow. On sera disco tout à l'heure. On écoute Bonnie M avec Ma Baker tout à l'heure. Mais là pour l'instant, attendez, je sors ma guitare. Ah là je l'ai, c'est bon. Oh, je débute, hein. Allez, Prince, voilà Kiss pour bien commencer ce matin sur Vosges FM.

0: Il est 7h07. Vous êtes sur Vosges FM avec Bruno Mars dans quelques minutes.
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0: Nous sommes le vendredi 22 mai 2026. On fête les Émile aujourd'hui, les Milo également et les Kitri.
2: Oui.
0: Kitri, c'est un prénom.
2: C'est un prénom. Moi, j'en ai connu des Kitri.
0: Mais non, plusieurs.
2: Si. Plusieurs, oui.
0: Oh là là. Ils ont changé.
2: Elle, c'est un prénom.
0: C'est elle en plus. D'accord, super. Bon bah bonne fête les Kitri alors. Journée internationale de la diversité biologique aujourd'hui. Des anniversaires bien sûr. Anniversaire de Jean-Michel Cohen, 70 ans aujourd'hui. Anniversaire de Camille Lou également, qui avait commencé comme chanteuse et qui est devenue maintenant plutôt actrice, on va dire. Et puis anniversaire de Novak Djokovic, le joueur de tennis. Il fait des échanges un peu bizarres. Qu'est-ce qu'on ne sait pas sur Novak alors?
2: Il est considéré comme un des plus grands joueurs de tennis. Et en fait, à chaque fois qu'il gagne un tournoi à Wimbledon, il se penche, il arrache quelques brins d'herbe et il les mange.
0: Ah, d'accord. Donc, d'accord. Par contre, il joue au tennis. Hein.
2: Oui.
0: Parce que là, qu'est-ce qu'ils font?
2: Ils jouent au tennis avec des micros.
0: Ah, ok, d'accord. C'était quand même un peu bizarre quand même. Remarquez, est-ce que ça marche sur Bonnie M? Attendez, on va voir. Est-ce que ça peut. Ah oui, ça marche.
2: C'est pas mal.
0: Ah ouais. Ah ouais, ouais, c'est la version de... C'est la version Vosges FM. Ah ouais, ça marche. Hein. Bonne M, c'est la pépite. C'est sur Vosges FM.

0: ce matin avec la pépite Vosges FM 7h13. Ça vous met de bonne humeur, c'est normal, vous êtes sur Vosges FM, la radio qui vous parle le plus de ce qui se passe à côté de chez vous et qui vous passe le moins de pub. D'ailleurs, news maintenant, on parle d'échecs.
1: Oui, il y a...
0: Le sport.
1: Oui, le sport. Oui, le jeu qui est considéré comme un sport. Un tournoi d'échecs à Cornimont demain soir. La seule condition pour participer à ce tournoi, c'est de savoir jouer.
0: Bah c'est oui, parce que en fait,
1: tout simplement.
0: Est-ce que c'est compliqué? Parce que moi, je me suis toujours dit, allez, je vais apprendre, mais en fait, je l'ai jamais fait.
1: Je ne sais pas. Je ne sais pas jouer aux échecs. Ah, je pense que tu peux jouer comme ça à loisir. Ouais. Je pense que si tu veux t'intéresser un peu plus, là, il faut vraiment s'y pencher. Quoi.
0: Bon, si vous jouez aux échecs, faites-nous un petit vocal là, sur le 07 82 99 82 99 et dites-nous juste combien de temps vous avez mis à apprendre.
1: Ok.
0: Moi, ça m'intéresse.
1: C'est parti pour un quiz sur les échecs. En général, combien de cases y a-t-il sur un échiquier, 58 ou 64?
0: 64.
1: 64, bonne réponse. Quelle pièce de l'échiquier ne peut jamais se déplacer en ligne droite?
0: Ah oui, alors ça je le sais parce qu'on l'a dans la série là c'était Tu l'avais vu la série là avec la nana surdouée là. Le fou?
1: Non.
0: Le cavalier.
1: Le cavalier, bonne réponse. En quelle année l'ordinateur d'IBM a-t-il battu le champion du monde Garry Kasparov?
0: Oh, c'était début d'année 2000, ça, non?
1: Ah, oh, c'est pas très loin de 2000, oui.
0: Ouais, c'est 97.
1: Oui, bonne réponse, 97. La plus longue partie d'échecs, c'est plus ou moins de 20 heures?
0: Oh, c'est plus.
1: C'est plus, c'est 20 heures et 15 minutes, c'était en 89. Et justement, la série Netflix en 2020, 2020 qui a mis en avant les échecs, elle s'appelle...
0: Ouah, la dame de pique.
1: Non. Non, c'est des cartes, ça.
0: Ah non, c'est la reine de cœur, non,
1: jeu de la dame.
0: Ah, le jeu de la dame. Je sais qu'il y avait un truc...
1: C'est pas trop mal.
0: Voilà. Bon, après, je connais rien aux règles, mais a priori, j'ai la culture échec. Bon, si vous voulez jouer aux échecs, rendez-vous à Cornimont, donc c'est demain soir. Et si vous voulez qu'on annonce votre manifestation, un petit mail, info@vosgfm.fr. Allez, voilà Bruno Mars, maintenant sur Vosges FM.

0: 7h18 avec VosgeFM et Bruno Mars à l'instant. Allez, la question des réseaux, il y a quand même un très beau cadeau à vous offrir à l'occasion de la fête des mères. 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
1: Quel est le dernier défi ou challenge que vous vous êtes lancé, si petit ou grand?
0: Ah, genre vraiment le truc, oui, je te dis tiens, allez, ça y est, là je m'y mets, on y
1: je
0: va
1: le
0: quoi.
1: Fais. Ouais. C'est parti.
0: Et ben moi c'est par exemple, c'était de boire un peu moins d'alcool.
1: Ça? Ouais.
0: Bon ben c'est raté.
1: C'est mort. Ah,
0: c'est raté.
1: Oui, d'accord.
0: C'est raté. À consommer avec modération évidemment, voilà. C'était mon dernier challenge. Bon bah force est de constater que bon, c'est un échec.
1: Voilà. C'est pas grave, c'est pas grave.
0: Mais je compense avec la course, c'est ce que je me dis.
1: Oui,
0: mais
1: c'est
0: je
1: vrai.
0: Tiens, je me dis bon, je fais du sport, allez, tu vois. Julien Doré dans quelques minutes et on attend vos challenges que vous êtes lancés dans quelques minutes, on les lira à l'antenne.
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0: là.
1: 7h25 avec Vosges FM, bienvenue tout le monde.
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1: Et bienvenue à Romain, bonjour Romain.
3: Bonjour Justine, bonjour Christophe.
4: Bonjour Romain.
1: En pleine forme Romain, vous faites quoi dans la vie?
3: Je suis enseignant.
1: Enseignant, quelle matière alors?
3: Des chiffres.
1: Les mathématiques. Est-ce que vous avez une barbe, une blouse et des lunettes rondes?
3: Non.
1: Pas du tout, d'accord. Bon, écoutez, c'est pas grave. Est-ce que vous traumatisez? Est-ce que les élèves sont un peu traumatisés de nos jours par les maths autant que nous, ou alors est-ce que ça va?
3: Au début de l'année, oui.
1: Ouais.
3: Et à la fin de l'année, le but, c'est un peu moins.
1: D'accord. Bon, très bien.
4: Un petit peu, oui.
1: Un bon prof, Romain. J'espère qu'il y aura des questions sur les chiffres, dans ce décalo quiz.
4: Peut-être.
1: Vous avez 40 secondes pour gagner 500 euros à dépenser dans les Vosges. On y va, c'est parti. Bonne chance.
4: Comment s'appellent les dents d'un enfant qui tombe entre 5 et 12 ans? Attention, on répond en décalé. Dans quel livre trouve-t-on la définition d'un mot?
3: Les dents de lait.
4: Combien compte-t-on de jours durant le mois de juillet?
3: Un dictionnaire.
4: Où se trouve la cicatrice d'Harry Potter?
3: 31.
4: Qui présente le jeu N'oubliez pas les paroles sur France 2?
1: 20 secondes.
3: Sur son front.
4: Quel est le symbole chimique du chlore?
1: Allez. Il présentait le midi aussi là. Avec ses chaussures de toutes les couleurs.
4: Et Taratata?
1: Oui.
3: Nagui?
1: Oui.
4: Quelle échelle permet de mesurer la vitesse du vent?
1: On va être court.
3: J'ai plus la question d'avant.
1: Voilà.
4: Un symbole chimique.
1: Mince. Donc c'était quoi le symbole chimique de quoi déjà?
4: Du chlore.
1: Ah, du chlore. C'est elle. Vous l'aviez?
3: C'est elle.
1: C'est elle, ok. Et
3: c'est la question que je vous ai demandé de répéter.
1: Ah non, on ne peut pas répéter,
4: non.
1: C'est le principe du jeu. Bon, très très beau candidat,
4: oui.
1: Bravo Romain. On va vous offrir deux places de ciné pour aller voir le film de votre choix. Ça vous fera un peu de détente, on sait que les profs sont tendus. Ça s'entend, ça s'entend dans votre voix. On va vous offrir de la détente. Ok Romain?
3: C'est top, merci beaucoup.
1: Je vérifie juste un truc, racine carrée de 64.
3: C'est 8, ça.
1: Bon, c'est bien, il est prof de maths.
4: Ouf.
1: C'est bon, il est capable de répondre à cette question, c'est un prof de maths. Allez, bonne journée à vous, Romain. À bientôt, au revoir.
3: À bientôt, au revoir.
1: Benson Boone, c'est maintenant pour aller jusqu'aux infos. Le journal des Vosges arrive dans 2 minutes 30. Oh.

0: Benson Boone, à l'instant sur Vosges FM. Dans quelques minutes, ça va bouger. Eh ouais, avec Sting et toute la bande. J'adore. Police, Sol Only dans quelques minutes, mais vous n'êtes pas seul. Eh non, nous sommes avec vous. Et notamment avec... Et maintenant, avec l'info locale.
1: L'info locale, c'est avec Arnaud Pichet. Bonjour Arnaud.
2: Bonjour, bonjour à tous. Objectif, plein emploi dans les Vosges. Hier s'est tenu le comité départemental pour l'emploi qui rassemble toutes les forces vives qui accompagnent les Vosgiens. Depuis décembre 2023, une nouvelle loi pour le plein emploi permet justement à tout le monde d'agir ensemble. Mais concrètement, que change cette loi? On a posé la question à Patrick Oster de la direction de l'emploi à la préfecture des Vosges.
3: Le changement, c'est d'avoir tous les outils et tous les partenaires qui se réunissent de manière territoriale pour pouvoir agir au mieux du bassin et voire même en infrabassin, puisque par exemple, je citais tout à l'heure Saint-Dié-des-Vosges, on va avoir des actions spécifiques pour la vallée du Rabaudeau, on va avoir des actions spécifiques pour la communauté de communes de Rambervillers, donc on va vraiment descendre en infradépartemental le plus finement possible pour essayer de lever tous les freins retour à l'emploi.
2: Et rappelons que le taux de chômage est à peu près à 8% sur notre département des Vosges. Élections municipales, plusieurs recours avaient été déposés à l'issue du dernier scrutin, ça concernait Nomexi, Enzel et Éloi. Il était question d'un électeur qui a voté sans passer par l'isoloir d'un candidat distribuant des roses à 5 jours du scrutin ou d'un autre candidat qui aurait tracté en dehors de la période de campagne, eh bien tous ces recours ont été rejetés. Les habitants ne devront donc pas repasser aux urnes. L'association Crésus tenait son assemblée générale hier à Saint-Dié, structure qui aide les personnes en difficulté financière, notamment avec les dossiers de surendettement. Eh bien en 2025, il y a eu moins de dossiers déposés qu'en 2024, une bonne nouvelle donc, mais l'association note que le nombre d'appels a fortement augmenté depuis le début de cette année. À Saulxures-sur-Moselotte, la maison familiale et rurale lance ce soir la guinguette du terroir, un événement ouvert au grand public destiné à mettre en lumière les productions locales, les savoir-faire agricoles vosgiens, les circuits courts, le tout chapeauté par la maison familiale et rurale de Saulxures dont Pierre Simonin en est le directeur. Il revient pour nous sur l'objectif de cet événement.
4: L'objectif de cette journée, c'était de fédérer des producteurs agri-vosges terroir de notre secteur et de proposer un repas à partir de leur production et de leur permettre aussi d'être sur le site avec nous pendant cette guinguette où ils vont aussi proposer leurs produits à la vente. Et pour animer tout ça, il y aura donc le repas terroir et l'animation danse avec Patanim qui vient mettre l'ambiance avec de la musique pour nous faire danser.
2: Et ça donne envie. Première guinguette du terroir, c'est aujourd'hui, ça commence à 16h et ça dure toute la soirée à la MFR de Saulxures-sur-Moselotte.
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2: Bon, la météo, c'est grand soleil sur les Vosges aujourd'hui avec l'anticyclone qui nous protège et qui va le faire pendant plusieurs jours. Ça fait monter le mercure, on a du 8-10 degrés ce matin, mais cet après-midi, on aura 25 à La Braise, 25 à Gérardmer, 26 à Remiremont, 26 à Bruyères, 27 sur Épinal et Neuchâteau. Est-ce que ça continue ce week-end? La réponse est oui. Soleil, ciel bleu, pas un seul nuage et on aura 30 degrés en journée. C'est prévu pour demain, dimanche, lundi et même encore mardi.
0: Merci beaucoup Arnaud, à tout à l'heure.
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0: Bonjour, bonjour, bonjour Justine, bonjour les Vosges.
1: Bonjour Christophe, bonjour tout le monde.
0: Vous le savez, Vosges FM, la radio qui vous passe le moins de pubs, donc plein de musique. Clara Luciani tout à l'heure, les B-52s, David Guetta, Police et la question des réseaux sociaux.
1: Quel est le dernier défi ou challenge que vous vous êtes lancé, même s'il est petit, il est grand, dites-nous.
0: Un commentaire, je veux un commentaire qui est déjà tombé sur les réseaux sociaux de Vosges FM.
1: On a Nana qui nous dit, c'est de réussir à jouer de la guitare et chanter pour
0: bravo.
1: Cet été.
0: Ah ouais, pour cet été, ah oui. C'est bientôt là.
1: Oui, oui.
0: Allez, courage, bravo. On attend vos défis que vous êtes lancés. Et puis dans quelques minutes, dans le choc de génération, je vais vous faire une révélation concernant Justine. Une très très grosse révélation, elle n'est pas au courant. Rendez-vous juste après Police. Eh oui, tu vas voir.
1: Ah bon?

0: propose tous les matins Police avec Sol Ornelé à l'instant, 7h39. Moi, je ne peux pas m'empêcher de chanter cette chanson. J'adore.
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0: Et je fais même de la air batterie pendant ce morceau, comme tu as pu le constater.
2: Oui, c'est vrai.
0: J'ai une révélation, les gars. Vous le savez, dans cette émission, le choc des générations, c'est d'un côté les vingtenaires et les trentenaires représentés par cette personne.
2: Oui, moi-même.
0: Et les quadras et les quinquas représentés par cet individu sympathique et chaleureux. C'est-à-dire moi. Il y a un moment où c'est toujours, ouais, mais comment tu connais pas ça, machin, etc. Et tout à l'heure, qu'est-ce que j'apprends? Justine ne connaît pas 3615 ULA. Quand même, c'est un truc. Bon, alors.
2: Bah non.
0: Bon, dans votre génération, déjà 3615, ça fait très, très, très vieux, d'accord?
2: Oui.
0: Mais quand même, 3615 ULA, tout le monde connaît ça, quoi.
2: Bah non.
0: 33 ans, elle connaît pas. C'est terrible.
2: Non.
0: C'est terrible, ce manque de culture. Bref, on y va maintenant. Ton titre.

0: bonnes heures du grand grand rap français. Mais vraiment le rap fait les groupes, hein. Genre IAM, NTM et Ophélie Winter. Et ouais.
1: Une grande rappeuse.
0: Ah bah chanson karaoké là. Hein. Cette force Stiggy ne met pas. Même toi tu chantes, je t'ai vu.
1: Mais bien sûr.
0: 1995, on regardait Friends, on regardait Urgence à la télé avec le docteur Benton. Souvenez-vous. Je 8 de physio.
1: Glasgow 3, à 15.
0: Voilà, exactement, à 2 grammes, machin, etc. Allez, vous votez. Est-ce qu'on écoute Ophélie Winter ou est-ce qu'on écoute Sean Paul?
1: Sean Paul.
0: C'est à vous de décider.

0: Merci d'avoir choisi Vosges FM pour vous réveiller ce matin. On y va sur la question des réseaux à 7h44. Question des réseaux qui vous rapporte un diamant d'une valeur de 1000 euros avec Frédéric Brabant. Il est maître artisan d'art, bijoutier, joaillier. On y va.
1: Quel est le dernier défi, challenge que vous vous êtes lancé, petit ou grand?
0: Allez, on y va, on lit des commentaires.
1: Christelle nous y a acheté ma petite maison dans la prairie vosgienne.
0: Ah, ça c'est un beau défi.
1: Ah oui.
0: Ah, ça coûte des sous avec les tours, en ce moment.
1: C'est vrai.
0: Elle aime la maison dans la prairie.
1: Une petite maison dans la prairie.
0: Une cabane, quoi, en ce moment. Une petite cabane. C'est une cabane dans les arbres, a priori.
1: Audrey, elle aimerait faire un parcours d'acrobranche avec une tyrolienne interminable alors qu'elle a le vertige.
0: Chez elle, elle voudrait le faire, c'est-à-dire
1: oui.
0: Le. Ah oui, d'accord. Donc,
1: le challenge.
0: Ah ok, je croyais le faire chez elle, genre.
1: Non.
0: Dans son jardin ou dans sa forêt, faire son propre parc d'acrobranche.
1: Franck.
0: Pourquoi pas?
1: Pourquoi pas? Franck nous y battre son record de chiffres de l'année dernière en juin.
0: Ah, c'est un commercial, ça.
1: Ouais.
0: Ouais, cette année, je fais plus 15 de CA.
1: Ah ouais, attention.
0: Là, attention, là, pour le premier semestre, je pense que je vais faire 25 KE. Voilà. C'est les commerciaux qui parlent comme ça.
1: En KE.
0: En KE, il parle. Le gars qui parle en KE, il pèse dans le game.
1: Un peu.
0: Je vous le dis. On attend votre commentaire. Quel est le défi que vous êtes lancé dernièrement?

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0: Il est 7h50, vous êtes sur Vosges FM, bienvenue tout le monde. C'est l'heure de l'horoscope de cette journée et on commence avec les béliers. Vous êtes boudeurs aujourd'hui les béliers.
1: Les taureaux, personne ne pourra vous résister.
0: Et non pas boudeur, l'humoriste, hein, c'est parce que non, vous souhaitez pas. Les gémeaux, limitez les excès pour rester en forme.
1: Les cancers, petite baisse de morale, vous aurez besoin que l'on prenne soin de vous.
0: Même s'il paraît qu'il est très sympa boudeur d'ailleurs, j'ai pas rencontré mais il est très sympa. Lion, la discrétion ne sera pas votre fort.
1: Les vierges, pour séduire, gardez un peu de mystère.
0: Les balances, vous pourrez compter sur votre bonne étoile.
1: Les scorpions sauront faire preuve d'une grande sagesse.
0: Les sagittaires, vous devriez prendre exemple sur les scorpions pour une fois.
1: Les capricornes, adaptez-vous et évitez pas mal de conflits.
0: Les verseaux, c'est pas aujourd'hui que vous arriverez à prendre soin de vous.
1: Et les poissons, vous serez combatifs comme jamais.
0: Le choc, on en est où d'un côté? Ton truc de... je sais pas quoi là.
1: Mais mon truc c'est Sean Paul, 2006, Temperature.
0: Elle porte une chante comme ça. Oh là.

0: votes au cinéma. Voilà, ça c'était 1995. On en est où sur les votes?
1: 57% pour Ophélie Winter, merci. 43% pour Sean Paul.
0: Allez, les quadras et les quinquas, on y va, on veut écouter Ophélie.

0: Clara Luciani, à l'instant, 7h55, vous êtes sur Vosges FM et pour une fois, voilà, dans cette question des réseaux, on se met en valeur, on ne crie sur personne, on ne dénonce personne, on se dit qu'on est les meilleurs et qu'on peut y arriver avec cette question. Quel est le dernier petit défi que vous êtes lancé, ou même un gros défi hein, d'ailleurs?
1: Oriane nous dit saut à l'élastique.
0: Oh,
1: gros challenge, gros frisson.
0: Ah ouais, là c'est... ouais, wow. Sans moi.
1: Pareil.
0: Bah, même 1 million d'euros, jamais.
1: Bravo. Sophie, elle sait faire le tri dans ses papiers et les classer.
0: Ah, ça c'est, oui. Moi c'est, bah, c'est vrai que j'ai pris une bonne résolution, là, c'est refaire faire mon permis de conduire pour la 3e fois depuis un an.
1: Parce que c'est pas possible.
0: Je l'ai perdu encore, ainsi que ma carte vitale pour la 4e fois.
1: Mais non.
0: Bah si, c'est mon défi et je retrouve, je repousse tous les jours. Parce que je me dis, à quoi ça sert, je vais les reperdre dans 3 mois.
1: Oui, ça c'est possible.
0: Donc tu connais.
1: Après
0: hein.
1: L'été.
0: Ouais, on verra. En tout cas, on attend vos petits défis. Allez-y pendant les B52 et on lira tout ça tout à l'heure. Direction les réseaux sociaux de Vosges FM. Hey.

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1: Il est 8h, c'est Vosges FM. Bonjour Justine.
2: Bonjour Christophe, bonjour à tous.
1: The Weeknd dans quelques instants, Alanis Morissette également, et puis This Is et Théodora, ça arrive. Là, on y va pour l'actu locale.
2: Le flash info avec Arnaud Pichet. Bonjour Arnaud.
3: Bonjour, bonjour à tous. À Saint-Léonard, l'eau du robinet est à nouveau potable. Des bactéries avaient été retrouvées il y a quelques jours, des bactéries E. coli. C'était dû à un défaut de chlore dans l'eau. Le problème a été résolu. Les dernières analyses sont bonnes, donc l'eau du robinet de Saint-Léonard peut à nouveau être consommée. Un accident de la route sur la Nationale 57 à hauteur de la sortie de Saint-Nabor. Hier après-midi, un chauffeur poids lourd a fait un malaise. Il a percuté un autre camion, ce qui a bloqué la circulation. Le premier chauffeur a été emmené à l'hôpital pour des examen de contrôle. Heureusement, personne n'a été blessé dans cette collision. Il a fallu une petite heure pour dégager la route. Parlons gourmandise avec la Fédération des artisans boulangers pâtissiers des Vosges qui organisait hier des concours. Meilleure baguette de tradition française. Eh bien, vous la trouverez chez Jérôme Masson de la boulangerie du Port à Thaon-les-Vosges. Et puis le meilleur croissant au beurre. Il vient d'Anatole Fété de la boulangerie Les Toqués de la Farine. À Chantraine. À Épinal, tiens, librairie solidaire demain au marché couvert, l'occasion de trouver des livres qui vont vous accompagner pendant ces prochaines semaines, pendant les vacances aussi, pourquoi pas. Vous prenez un livre en échange, vous déposez un peu d'argent dans la tirelire. C'est au profit de l'association Les Amis de Marcel qui collecte des fonds et les reverse

0: à des associations vosgiennes. Dans l'actualité nationale et internationale, le gouvernement fait une série d'annonces pour aider les Français face à la hausse des prix du carburant et notamment pour les grands rouleurs. Une indemnité carburant augmentée et prolongée pour 3 mois. Des aides pour plus de métiers, comme pour le BTP par exemple, mais aussi pour les taxis. Et puis il y a une prime défiscalisé, ça c'est pour tous les salariés, mais ça reste au bon vouloir des employeurs. À noter d'ailleurs dans le même sujet que le marché pétrolier pourrait entrer dans une zone rouge avec une pénurie d'offres en juillet ou en août en l'absence d'issue durable au conflit du Moyen-Orient. C'est ce qu'a dit hier en tout cas l'agence international de l'énergie. Dans l'actualité également, 2 enfants français de 4 et 5 ans retrouvés seuls au bord d'une route au Portugal, c'était mercredi soir. Eh bien, leur mère a été arrêtée hier avec un autre homme. Ils sont soupçonnés d'avoir commis des crimes de violence domestique, d'exhibitionnisme et d'abandon. Les enfants vont bien, ils ont été placés dans une famille en attendant leur retour en France. Ils sont originaires de chez nos voisins alsaciens. Ils étaient basés à Colmar, les enfants. Allez, on passe à la météo dans les Vosges. Grand soleil aujourd'hui. On a 8-10 degrés ce matin, ça va monter jusqu'à 25 à 27 cet après-midi. On garde le soleil ce week-end avec 30 degrés dans les Vosges.
1: Merci beaucoup Arnaud et à tout à l'heure avec d'autres infos.
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1: Il est 8h04, bonjour tout le monde, merci de nous rejoindre. On va jouer tout à l'heure au braquet le salaire, il y aura la news de Justine également. Mais là je m'empresse parce que oui c'est une victoire les amis. Oui, on va passer enfin des chansons à texte dans cette radio. Sauf que... on nous a dégagé l'intro. L'intro du titre, elle a genre, oui, je me retrouve tout seul. On l'a pas.
3: Bah oui, c'est vrai.
1: Là. Ophélie Winter, qui gagne le choc des générations. Ça, c'est ce qu'on appelle de la chanson karaoké. C'est-à-dire que, ouais, j'aime pas, mais...

0: morceau qui vieillit bien.
1: C'est vrai.
0: Et une personne qui vieillit bien également.
1: Oui, moyen.
0: T'as vu une photo ça tout
1: ça? Ah oui, non.
0: Justine
1: mais...
0: a cherché Ophélie Winters au gueule, elle a fait. Oh. Genre, espèce de cri de.
1: Elle a un peu abusé de la chirurgie.
0: Mais non.
1: Ah si, ah, si franchement.
0: T'as aucune preuve de ce que t'avances, c'est ça le problème. Ophélie Winter, gagnante du choc des générations ce matin.
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0: Nous sommes aujourd'hui le 22 mai, c'est vendredi, on fête les Émile, on fête les Milo, on fête les Kitri. Alors, si vous en trouvez,
1: oui.
0: Bonne fête. Journée internationale de la diversité biologique. Novak Djokovic, 39 ans aujourd'hui. Morrissey, qu'est-ce que c'est que ce chanteur qui fête 65 ans, tu mets Morrissey. Qui est cette personne?
1: C'est le chanteur et l'ex-leader des Smiths.
0: Ah d'accord, ok. Ah oui, j'avais pas la ref. Ok, pas de souci. Bon anniversaire à Naomi Campbell, 56 ans, et puis aussi à Camilou. Camilou, vous savez, elle, on l'a vu notamment dans Cat's Eye, la série sur TF1, mais elle a chanté à un moment Camilou. Hein. Ça, c'était elle, ça.
1: Oui, dans la comédie musicale 1789, Les Amants de la Bastille, c'était avec Anthony Delors. C'était il y a un moment quand même. Elle a 34 ans aujourd'hui. Est-ce que vous ne savez pas, maintenant elle est actrice, et son hobby, c'est faire du tricot pendant les prises.
0: Elle fait du tricot.
1: Elle adore tricoter, faire du crochet pendant ses répétitions.
0: Et elle fête ses
1: 34 ans.
0: 74 ans, d'accord.
1: Mais non.
0: D'accord. Non, mais ok, y a aucun problème. On parle d'une soirée italienne. Dans quelques instants, pas du tout. Pas du tout. Alors vraiment, c'est pas le genre de la maison. Ce week-end, maintenant, sur Vosges FM.

0: 8h12, encore une manifestation dont on va parler maintenant. Un truc qui se passe dans les Vosges. Écoutez bien, c'est la news de Justine.
1: Je vous emmène au Tio ce soir, 21h, pour une soirée italienne.
0: Ah.
1: Oui, un duo guitare et chant, Dora Di Lido et Nicolas D. L'entrée est libre. Donc, on va passer une bonne soirée.
0: Ah, ça va être sympa. Vous aimez la chanson italienne, vous aimez Claude Barzotti, eh ben, vous serez servi. J'adore Claude Barzotti.
1: Merci de nous noter ça.
0: Ah, j'adore.
1: Je vous ai préparé un quiz.
0: Oui.
1: Avec des chansons
0: oui.
1: italiennes.
0: Oui.
1: À vous de retrouver ces chanteurs et ces chanteuses italiens.
0: Allez, c'est parti. Première

0: 8h24 avec Vosges FM.
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0: Non mais c'est pas possible.
2: Quoi?
0: On a encore un prof de maths.
2: Mais oui.
0: C'est
2: la journée.
0: Bonjour.
3: Bonjour. Justine et bonjour Christophe.
0: Mais Cécilia, on a déjà eu un prof de maths tout à l'heure. C'est quoi? Vous êtes donné le mot ou comment ça se passe?
2: C'est la journée des profs de maths.
0: Mais c'est
3: voilà, c'est notre journée.
0: Mais c'est la grande invasion des profs de maths. Ça y est, ils arrivent. Ils vont nous remplacer, les profs de maths. Bon, Cécilia, vous êtes prof à Nomexi.
3: Oui.
0: Question, vous avez toujours voulu être prof de maths ou c'est un truc qui est venu sur le tard? Ou quand vous étiez gamine, genre, je vais faire prof de maths?
3: Depuis la sixième, moi, j'ai envie de faire prof.
2: Ah, ouais. Ah oui, quand même.
0: Ah oui, donc il y a une vraie...
2: vocation.
0: Il y a une vraie passion. C'est vous ça. Voulez piquer des sous à qui ce matin?
3: On va essayer Justine.
2: Allez.
0: Eh bien écoutez, pas de problème. D'abord son quiz, ensuite le vôtre. T'es prête Justine, c'est bon?
2: Oui, on y va.
0: Alors on y va. De quelle couleur sont les jonquilles?
2: Jaune.
0: Ah vraiment, c'était difficile. Oh. Dans les Simpsons, comment s'appelle la plus petite des filles? La toute petite avec la tétine. Oui, c'est Maggie. Que représente le logo de l'application Snapchat?
2: Un fantôme.
0: Oui. Laquelle de ces tortues ninja porte le prénom d'un artiste qui a pas la Joconde?
2: Leonardo.
0: Oui. Comment appelle-t-on le résultat d'une division? Ah ça, c'est
2: bon. Un quotient.
0: Un quotient. Ah oui, bravo, bien joué. Sur quelle île se situe Fort-de-France?
2: La Martinique.
0: La Martinique. Ça fait beaucoup trop de bonnes réponses.
2: Ça m'arrive des fois.
0: Six bonnes réponses ce matin. Ça va être compliqué, Cécilia, mais ne jamais abandonner et toujours s'accrocher. On y va?
3: Oui.
0: Allez, c'est parti. Quelle est la couleur du papa dans Barba Papa?
3: Rose.
0: Oui, rose. Comment s'appelle l'écriture en relief pour les aveugles?
3: Le braille.
0: Oui. Quel est le nom de la princesse dans Star Wars?
3: Leila.
0: Oui. Comment s'appelle la forme d'un verbe non conjugué?
3: Infinitif.
0: Oui. Comment appelle-t-on la personne qui enlève des abeilles, qui élève des abeilles?
3: Apiculteur.
0: Tout à fait. Comment appelle-t-on, quel est le roi qui a construit le château de Versailles?
3: Louis XIV.
0: En anglais, comment, quel moment de la journée, le sigle... Oh là, je me suis emmêlé les pinceaux, on est sur un 6-6.
2: Ouais, 6-6.
0: Aïe, aïe, aïe, aïe. Ah, je suis désolé, je suis pas allé assez vite. Ouais. Vous n'allez pas pouvoir lui piquer des sous. Par contre, un 6-6, ça mérite un très beau cadeau.
2: Ah bah oui.
0: Donc là, on va faire
2: beau match.
0: Deux invitations pour aller au terme de Contrex. D'accord? Pour profiter des jacuzzi, du hammam, de l'eau de Contrex. Vous allez voir, ça va être top, le bassin thermoludique. Vous allez y aller pendant toute une journée grâce à Vosges FM. Voilà pour vous, Cécilia.
3: Ah, merci beaucoup.
0: Et bravo pour ce...
2: Bravo.
0: Ouais, bravo pour ce match parce que là, on avait affaire à une
2: on
0: experte.
2: On était fortes.
0: Ouais, ouais. Très, très bien. Bravo à toutes les deux. Merci, Cécilia. À bientôt.
3: À bientôt.
2: Bonne journée.
0: Bonne journée. Voilà, Somber pour aller jusqu'aux infos. Le journal des Vosges arrive.

0: Vol FM, bon début de journée avec nous, il est 8h30, c'était Samber et dans quelques minutes, attention, très très gros classique. Shaggy, dis donc. Est-ce que longtemps qu'on n'a pas écouté ça?
1: C'est trop bien.
0: Shaggy avec It Was On Me, mais c'est pas tout. On sera carrément dans les années 90 puisqu'on écoutera aussi les Spin Doctors. Voilà, ça c'est tout ce que vous allez entendre tout à l'heure. Parce que sur Vosges FM, il y a moins de pubs. Et du coup, il y a plein de temps pour la musique et pour les infos locales.
1: Le journal des Vosges avec Arnaud Pichet. Bonjour Arnaud.
2: Bonjour, bonjour à tous. Parlons emploi dans les Vosges ce matin avec un chiffre, 8775. Ça, c'est le nombre de projets de recrutement prévisionnel dans notre département cette année. Alors que le taux de chômage sur les Vosges tourne autour de 8%, une tendance au ralentissement des recrutements semble se dessiner. Jean-Luc Kins, le directeur départemental de France Travail, se veut toutefois rassurant. Écoutez.
3: On a une baisse tout de même en expression de besoins de recrutement. Donc les besoins en main-d'œuvre dans les Vosges sont en diminution cette année par rapport à la même enquête de l'an dernier de moins 8%. Au niveau national, moins 6%. Il y a une diminution, mais il reste quand même une grosse dynamique. Ce que je souhaite souligner en compensation, c'est qu'il y a plus d'entreprises qui envisagent de recruter que ce n'était le cas l'an dernier. Donc, plus d'entreprises, mais peut-être un petit peu moins d'offres.
2: À noter que depuis décembre 2023, une loi pour le plein emploi permet de mieux cibler les enjeux propres à chaque bassin d'emploi du département en matière de recrutement. Il faut savoir que hier s'est tenu le comité départemental pour l'emploi qui rassemble toutes les forces vives qui accompagnent les Vosgiens. Revenons sur les élections municipales dans les Vosges. Plusieurs recours avaient été déposés à l'issue du dernier scrutin. Ça concernait Noumexi, Enzel et Eloi. Il était question d'un électeur qui a voté sans passer par l'isoloir, d'un candidat distribuant des roses à 5 jours du scrutin ou encore d'un autre candidat qui aurait tracté en dehors de la période de campagne. Eh bien, tous ces recours ont été rejetés. Les habitants de ces communes n'auront pas besoin de retourner aux urnes. L'association Crésus tenait son assemblée générale hier à Saint-Dié, une structure qui aide les personnes en difficulté financière, notamment avec des dossiers de surendettement, mais pas que. Eh bien, en 2025, il y a eu moins de dossiers déposés qu'en 2024. Bonne nouvelle, donc. Mais l'association note que le nombre d'appels a fortement augmenté depuis le début de cette année. Allez, une idée de sortie pour terminer à Saulxures-sur-Moselotte. La maison familiale et rurale lance ce soir la guinguette du terroir. Événement ouvert au grand public pour mettre en lumière les productions locales, les circuits courts, le tout chapeauté par la maison familiale et rurale de Saulxures, dont Pierre Simonin en est le directeur. Il revient sur l'importance de cet événement qui lie les producteurs et les élèves de la MFR.
4: Pour deux raisons. La première, c'est qu'une MFR, c'est une association à utilité sociale sur son territoire. Donc on crée aussi des moments de rencontre, voilà, entre les personnes, les Saulxurons et les personnes qui habitent autour de Saulxures et les producteurs de notre secteur. Et c'est aussi important d'y associer nos jeunes qui sont en formation en hôtellerie restauration ou en service à la personne ou au territoire pour créer de l'événement avec eux. Donc on est sur deux enjeux importants finalement dans la formation de nos jeunes et l'existence même d'une MFR, à savoir animer son territoire.
2: Alors si vous aimez les produits du terroir vosgien, rendez-vous ce soir, c'est même dès 16h à la MFR de Saulxures.
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2: C'est franchement une météo parfaite qui est prévue. Du grand soleil, du ciel bleu. L'anticyclone va nous protéger aujourd'hui et pour quelques jours encore sur les Vosges. Pour les températures, on a du 8-10 degrés ce matin. Cet après-midi, il est prévu 25 à Gérardmer et la Bresse, 26 à Bruyères et Hermermont, 27 sur Épinal et Vittel. Est-ce que ça continue ce week-end? La réponse est oui. Avec soleil, ciel bleu et même 30 degrés prévus en journée ce week-end. Ça va rester au moins comme ça jusqu'en milieu de semaine prochaine.
0: Merci beaucoup Arnaud Pichet.
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0: Et qui se baigne déjà ce week-end? Qui aura le courage de bien se mouiller la nuque tranquillement et d'aller faire, je sais pas, quelques brasses dans le lac de Gérard, mais
1: oh non,
0: à
1: Xanrue,
0: à Taon, à Bouzet. Yeah. Hey, qui va faire ça? Oh, j'en ai vu hier, je suis passé sur la N57, il y avait des gars qui nageaient dans le plan d'eau de Remiremont.
1: Mais non.
0: Bah, je te jure.
1: Oh là là.
0: Ah ouais, les gars, ils étaient à fond, ils traversaient tranquillement. Bon, vous souhaite la bienvenue en tout cas, c'est Vosges FM, vous l'avez vu. On écoute Shaggy maintenant et ensuite, les mythos sont de retour. Eh oui, deux affirmations, l'un de nous deux vous ment. On est sur des affirmations thème canoë, tiens. Sport de plein air, sport en eau vive. C'est quoi pour l'instant la tendance, qui est le mytho?
1: Pour l'instant, c'est toi le mytho.
0: Ah bon, eh bien écoutez, on vous redonne nos affirmations. Après Shaggy maintenant, ce classique dans les années 90, It Was On Me. Il est 8h35, c'est Vosges FM.

0: Shaggy à l'instant sur Vosges FM, 8h38. La suite, c'est Téléphone, c'est Dua Lipa également et les Spin Doctors qui arrivent. Et là, on s'intéresse à nos mythos. Tu me disais il y a deux minutes que, oui, pour l'instant, les gens pensaient que j'étais le mytho.
1: Oui, mais j'ai une question.
0: Personne ne croit que j'ai été moniteur de canoë en job d'été.
1: Ouais.
0: Et pourtant, c'est la vérité.
1: Mm-hmm.
0: Et toi, ton affirmation?
1: J'ai failli me noyer car mon canoë coulait.
0: En Guyane, soyez-en.
1: Oui.
0: Tu vas nous dire quoi? Mieux de la jungle, gna gna gna.
1: Bah oui.
0: Oh, d'accord, oui. Ok. Vous voyez quand même où on en est. Qu'on commence même à deviner ses mensonges. C'est quand même terrible.
1: Bah, c'est que c'est peut-être la vérité.
0: C'est quoi? T'es une meuf prévisible. C'est quoi? Il n'y a pas de surprise avec toi.
1: Ah ouais?
0: Ouais.
1: Ouais,
0: zéro surprise.
1: Mm-hmm.
0: T'as une question pour moi, il paraît.
1: Oui, oui. C'était où?
0: De quoi c'était où?
1: Moniteur de...
0: C'était sur le Loing. Est-ce que vous connaissez la vallée du Loing? La vallée du Loing, c'est Bagnos-sur-Loing. Nemours, c'est juste au-dessus de Montargis.
1: Ouais.
0: Ouais.
1: D'accord.
0: Et donc, tu passes dans Nemours. Il y a une, enfin, Nemours, c'est une ville médiévale. Et
1: mm-hmm.
0: donc, tu passes sous le pont médiéval, etc., à côté du musée de la préhistoire. Et donc, en fait, au début, bah, t'as problème dans la vallée du Loing. D'ailleurs, malheureusement, il y a eu des grosses inondations il y a une dizaine d'années. Je sais pas si vous souvenez à la télé, les gens sinistrés, etc. et tout. C'était dans la vallée du Loing. C'était là où j'étais moniteur de canoë.
1: Pendant un mois.
0: Pendant un petit mois, ouais, pendant les vacances, ouais. Il y a quoi, ouais, j'avais quoi, je vais avoir 20-25 ans.
1: Mm-hmm.
0: Un truc comme ça.
1: D'accord.
0: Et franchement, c'était cool. Après, le problème dans ces trucs-là, c'est toujours les, tu vois, tu sais, t'as deux types de cibles. T'as les familles, tu sais, qui viennent, donc là, t'as aucun problème.
1: Ouais.
0: Et t'as les gars, genre, notamment de vieux garçons ou les bandes de jeunes, etc. Alors, ceux-là, ils
1: plus
0: sont difficiles à, ah ouais, mm. sont difficiles à gérer, ceux-là. Mais j'ai réussi, voilà.
1: J'ai... Ouais, bien sûr.
0: Mais j'avais quelqu'un, j'étais pas tout seul, je sais pas, j'avais, il fallait un diplôme, etc. Voilà. À votre avis, qui est le mytho? Qu'est-ce que je vous dise? C'est à vous de voter. Elle rit, là, elle rigole, elle raconte n'importe quoi.
1: Pas
0: allez voter. Les Spin Doctors sont sur Vosges FM.

0: Spin Doctors, à l'instant sur Vosges FM, 8h43. Bonjour tout le monde, bienvenue. On a une question pour vous sur les réseaux sociaux. Question qui, voilà, qui vous met en avant, qui vous met en valeur.
1: Oui.
0: Parce qu'à chaque fois, on dit oui, on se chamaille, etc. et tout. Mais là, on parle de vous, on parle de votre développement personnel.
1: Quel est le dernier défi ou challenge que vous vous êtes lancé, qu'il soit petit ou grand?
0: Allez, on a quelques commentaires, on vous écoute.
1: Christelle, son challenge, c'est d'avoir repris ses études pour devenir aide-soignante à 57 ans.
0: Waouh!
1: Elle est en train d'attendre les résultats là.
0: Waouh, le courage, incroyable.
1: Bravo.
0: Ah ouais, bravo et félicitations.
1: Bravo, bravo, bravo. On a Gwendoline qui dit se reprendre le sport, mais régulièrement.
0: Ah oui, genre pas un truc, ça dure une semaine quoi.
1: Voilà.
0: Ok, voilà, bah, c'est vos petits défis. Ça nous intéresse ce matin, vos petits défis. Donc venez nous les donner sur les réseaux sociaux et on lit ça dans quelques minutes au passage. Il y a peut-être un diamant, un Dakara pour l'un de vos commentaires. Dans quelques minutes, on écoute téléphone avec Ça c'est vraiment toi, non, avec New York avec toi.
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0: L'horoscope arrive et puis le dénouement des mythos.
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0: This is, à l'instant, sur Vosges FM, soyez tous les bienvenus, c'est l'heure de l'horoscope. On y va avec les béliers, vous êtes boudeurs aujourd'hui.
1: Les taureaux, personne ne pourra vous résister.
0: Les gémeaux, limitez les excès pour rester en forme.
1: Les cancers, petite baisse de morale, vous aurez besoin que l'on prenne soin de vous.
0: Les lions, la discrétion ne sera pas votre fort.
1: Les vierges, pour séduire, gardez un peu de mystère.
0: Les balances, vous allez pouvoir compter sur votre bonne étoile.
1: Les scorpions sauront faire preuve d'une grande sagesse.
0: Les sagittaires, vous devriez prendre exemple sur les scorpions, tiens, pour une fois.
1: Les capricornes, adaptez-vous, vous éviterez pas mal de conflits.
0: Les Verseaux, c'est pas aujourd'hui que vous arriverez à prendre soin de vous.
1: Et les Poissons, vous serez combatifs comme jamais.
0: Alors on y va pour le rappel des mythos ce matin. On vous le rappelle, deux affirmations. L'un de nos deux vous ment, Justine, on réécoute.
1: J'ai failli me noyer dans mon canoé car il coulait.
0: Ouais, genre en Guyane, au milieu de... C'était quoi, oh, le fleuve ou la rivière, c'était quoi?
1: Oh, je sais plus.
0: Eh ben voilà, et allez, vous pensez vraiment...
1: J'avais 10 ans.
0: Oui, vous pensez que cette personne... J'avais 10 ans en plus. Vous pensez que cette personne vous dit la vérité, honnêtement?
1: Oui.
0: J'ai été moniteur de canoë, quant à moi. En job d'été, dans la vallée du Loing. Arrête de rire.
1: Oui, dans la vallée du Loing, en Seine-et-Marne, dans les pays de Nemours.
0: Exactement.
1: Ouais,
0: et alors, on en est comment là sur les réseaux?
1: Christophe Mytho sur les réseaux sociaux.
0: Toujours?
1: Oui, toujours.
0: Mais c'est quand même affreux un truc pareil. Pourquoi?
1: Non, ils savent déceler la vérité,
0: c'est
1: nos
0: dingue.
1: Auditeurs.
0: C'est dingue. Vous allez voir, vous êtes déçus. Hein. Juste après Shawn Mendes sur Vosges FM.

0: 8h53 et en ce 22 mai, je crois que j'en ai tiré les conséquences. J'ai beaucoup réfléchi avec moi-même et je me dis que vraiment, je me sens meurtri, peiné et attristé par ce manque de confiance que vous me portez.
1: Voilà,
0: Voilà.
1: Oh bichon.
0: Je voulais être honnête avec vous parce que voilà, il n'y a pas de raison qu'on ne me croit pas quand je dis que j'ai été moniteur de canoë en job d'été.
1: Mais tout est dans la phrase.
0: Ça a duré un mois. Mais qu'est-ce qu'il y a que, c'est-à-dire
1: toi, moniteur de... Non.
0: De ton côté, tu affirmais ce matin...
1: avoir failli me noyer car mon canoë coulait.
0: Allez, dernier point sur les scores.
1: C'est 55% Christophe Mitteau.
0: Ça va, ça va, ça va. J'ai jamais été moniteur de canoë.
1: Tu vois, voilà.
0: Mais non, j'ai fait plein de trucs. J'ai vendu des chaussures, vendu des pantalons, bossé dans les supermarchés, mais j'ai jamais fait moniteur de canoë en job d'été.
1: Peut-être un jour.
0: Alors non, parce que vaut mieux pas. Vaut mieux pas parce que toutes les conneries à faire, moi je suis le premier. Donc c'est le genre de truc où tu sais, il y a des consignes de sécurité, etc.
1: Oui, bah,
0: moi je suis de l'autre côté. Moi je suis le relou qui fait n'importe quoi.
1: D'accord.
0: Voilà. Allez, voilà, téléphone maintenant sur Vosges FM. Un jour.

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1: Il est 9h, c'est Vosges FM. Bonjour Justine.
2: Bonjour Christophe, bonjour à tous.
1: La suite c'est Train tout à l'heure. Il y aura les frérots de la Vega également. Ou encore Trio. Le nouveau Alex Warren également, juste après l'info locale.
2: On fait le tour de l'actu avec Arnaud Pichet. Bonjour Arnaud.
3: Bonjour, bonjour à tous. On commence avec cet accident de la route sur la Nationale 57 à hauteur de Saint-Nabord. Hier après-midi, un chauffeur poids lourd a fait un malaise et a percuté un autre camion, ce qui a bloqué la circulation. Le premier chauffeur a été emmené à l'hôpital pour des examens de contrôle. Personne n'a été blessé. Il a fallu une petite heure pour dégager la route. À Saint-Léonard, l'eau du robinet est à nouveau potable. Les bactéries avaient été retrouvées il y a quelques jours. C'était dû à un défaut de chlore dans l'eau. Le problème a été résolu. Les dernières analyses sont bonne, donc l'eau du robinet de Saint-Léonard peut à nouveau être consommée. Parlons gourmandise à l'heure du petit-déj. La Fédération des artisans boulangers pâtissiers des Vosges organisait hier des concours pour la meilleure baguette de tradition française. Eh bien, elle vient de Jérôme Masson à la boulangerie du Port à Thaon-les-Vosges. Et puis le meilleur croissant au beurre par Anatole Fété des Toquets de la Farine à Chantraine. À Remiremont, on fête l'anniversaire du Secours catholique cet après-midi avec l'opération Les Grandes Tablées proposée au Palais des Congrès de 10h30 à 17h, une après-midi festive ouverte à tous avec la participation d'un groupe de musique locale, la Camerelle, des jeux et pas mal d'animations. Il faut savoir que c'est un Romary Montin qui a créé le Secours catholique il y a 80 ans. Dans l'actualité nationale et internationale, le gouvernement a fait une série d'annonces pour aider les Français face à la hausse du prix des carburants, notamment les grands routes. Une indemnité carburant prolongée et augmentée pour 3 mois, des aides pour plus de métiers comme le BTP ou les taxis, et puis une prime défiscalisée au bon vouloir des employeurs. Ça, c'est pour tous les salariés. 2 enfants français de 4 et 5 ans découverts seuls au bord d'une route du Portugal mercredi soir. Eh bien, leur mère et un homme ont été arrêtés hier. Ils sont soupçonnés d'avoir commis des crimes de violence domestique, d'exhibitionnisme et d'abandon. Les enfants vont bien. Ils ont été placés dans une famille en attendant leur retour en France. Ils sont originaires de Colmar. Violence dans le périscolaire à Paris. 44 enfants ont été entendus dans le cadre de l'enquête. Et sur les 16 personnes arrêtées, 16 adultes arrêtés mercredi, 3 vont être présentés à un juge. Et une des personnes a même été placée en détention provisoire. Allez, on passe à la météo. C'est rapide. Grand soleil sur les Vosges aujourd'hui. Grand soleil demain. Grand soleil dimanche. Grand soleil lundi. Aujourd'hui, on a 8-10 degrés là ce matin. On aura 26 à 27 cet après-midi. Mais tout au long de ce week-end, c'est 30 degrés attendus dans les Vosges.
1: Merci beaucoup Arnaud Pichet. À tout à l'heure avec d'autres infos.
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1: Il est 9h02, on va vous laisser ici. Mais avant cela, je voudrais quand même, on peut regarder un peu dans le débat là ce qui se passe, puisqu'on a posé une question. Quel est le petit défi que vous êtes lancé là dernièrement? On a eu plein de commentaires, Justine.
2: Chris nous dit faire l'infernal 15 en septembre avec les collègues, alors que ça fait 15 ans qu'il n'a pas couru.
1: Ah, très très bien. Le 15, il est bien, il est faisable.
2: Oui, est faisable. On verra ça.
1: On verra
2: ça.
1: Parce que Justine sera au départ du 15 pour, on vous le rappelle, l'objectif podium.
2: Ah bah non. Non, déjà finir. Tu vas faire podium. Oui, bien sûr.
1: On vous laisse ici. Alors, pour vous expliquer ce qui se passe, on a plein de gens dans le studio. On a des lycéens qui sont venus visiter la radio. Oui, là, ils viennent d'arriver à l'instant. Là, ils sont en train de se dire, mais qu'est-ce qu'ils font comme métier, ces gens-là? C'est des lycéens qui vont lancer une web radio à Thaon.
2: C'est trop cool.
1: Ouais, donc ils vont visiter la radio, etc. Et tout. Et ça nous permet de vous dire que si vous êtes enseignant, etc., et que vous voulez venir visiter les locaux,
2: vous
1: avec
2: pouvez.
1: Des enfants, même en bas âge, on a de temps en temps des centres aérés qui viennent et tout, machin. Voilà, on est là pour ça aussi, pour répondre aux questions. On vous souhaite un bon week-end. À lundi?
2: À mardi.
1: À mardi? Ah oui, c'est vrai, lundi, c'est férié.
2: Eh oui.
1: Eh oui.
2: À mardi.
1: Jour de solidarité, on va le faire chez nous. Mais on est solidaires, hein, vous inquiétez pas.
2: Toujours.
1: À mardi.

Ça, c'est un son qui met de bonne humeur. C'était Train sur Vosges FM. Et on y est, bravo à tous. On l'a fait cette semaine de 5 jours. On n'était plus habitués, mais ça y est, c'est vendredi. En plus, lundi, bah, c'est férié pour les plus chanceux. Donc, on va jeter un coup d'œil au ciel pour voir ce qu'on va pouvoir s'organiser ce week-end. Eh bien, ça sent le barbecue, les amis. Déjà, ça commence bien. Ce matin, le soleil brille pour tout le monde. Normalement, on a entre 20 et 23 degrés. Cet après-midi, bah, toujours du soleil avec des températures estivales. Il fera 25 à Rovilhochaine. Du côté d'Épinal, vous comptez 26 degrés. Et aux alentours de Remiremont, 27 beaux degrés sont prévus. Ça promet de belles balades. 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Dans quelques instants, et bien c'est Frérot de la Vega et Trio qui arrive juste après Tom Grégory sur Vosges FM.

0: C'était un son de copain, c'était Trio sur Vosges FM. Et avec ce long week-end qui arrive, vous vous demandez sûrement où aller pour profiter pleinement des Vosges. Et ben, je vous donne une idée avec l'échappée nature Vosges FM. Ce matin, on vous propose de prendre de la hauteur du côté de Remiremont. Vous pouvez faire une très belle sortie entre sentier forestier, chemin de crête et panorama sur le ballon vosgien. C'est tout ce qui vous attend. C'est une randonnée qui est accessible à tout le monde. Du coup, c'est idéal pour partager un bon moment entre amis ou en famille. Pour avoir les détails, restez ici, ça arrive dans moins d'un quart d'heure. Et la musique que vous aimez arrive tout de suite avec Taylor Swift, Suzanne Vega et Frérot de la Vega sur Vosges FM.
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0: C'était les frérots de la Vega avec le chant des sirènes sur Vosges FM. Et pour la suite, eh bien, les Cranberries, Taylor Swift et Suzanne Vega arrivent juste après une idée de balade incontournable. C'est l'échappée nature Vosges FM.
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0: Ensuite, empruntez le sentier qui monte, qui est balisé d'un triangle rouge et toujours de ce losange jaune. Et enfin, grimpez tout droit à travers les hauteurs vosgiennes et ses paysages en direction de cette fameuse roche. Cette grimpe vous offrira une vue panoramique sur le ballon vosgien. Ensuite, suivez le sentier en direction du chemin de crête. Et depuis là, le sentier balisé d'une croix rouge vous emmènera jusqu'au sentier botanique.
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0: On a chantonné avec Kaolin sur Vosges FM. 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

0: classiques qu'on aime sont sur Vosges FM, c'était les Cranberries. Et on enchaîne avec d'autres artistes qu'on adore. Il y aura Calogero, Bruno Mars ou encore Simple Plan. Ils sont prêts à régaler vos oreilles juste après les bonnes idées Vosges FM.
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2: Ça se rapproche à grands pas. Les Imaginales d'Épinal sont de retour pour une 25e édition. Du 28 au 31 mai, l'espace court se transforme en une immense foire aux livres et aux fantastiques. Le thème de cette année, Alter Ego. Plus de 200 invités seront présents, entre auteurs, illustrateurs ou encore artistes. Vous aurez le choix. Les Imaginales, c'est du 28 au 31 mai à Épinal. Toute la programmation est à retrouver sur le site imaginal.fr.
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1: Il est déjà 10h, merci d'écouter Vosges FM, la radio qui passe la playlist idéale à tout moment. Nathalie Broglia, Calogero et Bruno Mars arrivent juste après les infos. Et c'est avec Arnaud Pichet. Bonjour Arnaud.
2: Bonjour, bonjour à tous. Objectif, plein emploi dans les Vosges. Hier s'est tenu le comité départemental pour l'emploi qui rassemble toutes les forces vives, qui accompagnent les Vosgiens. Depuis décembre 2023, une nouvelle loi pour le plein emploi permet justement à tout le monde d'agir ensemble. Mais concrètement, que change cette loi? On a posé la question à Patrick Oster de la direction de l'emploi à la préfecture des Vosges.
3: Le changement, c'est d'avoir tous les outils et tous les partenaires qui se réunissent de manière territoriale pour pouvoir agir au mieux du bassin, et voire même en infrabassin, puisque par exemple, je citais tout à l'heure Saint-Dié-des-Vosges, on va avoir des actions spécifiques pour la vallée du Rabaudeau, on va avoir des actions spécifiques pour la communauté de communes de Rambervillers, donc on va vraiment descendre en infra-départemental le plus finement possible pour essayer de lever tous les freins retour à l'emploi.
2: Et rappelons que le taux de chômage est à peu près à 8% sur notre département des Vosges. Élections municipales, plusieurs recours avaient été déposés à l'issue du dernier scrutin, ça concernait Nomexi, Enzel et Éloi. Il était question d'un électeur qui a voté sans passer par l'isoloir, d'un candidat distribuant des roses à 5 jours du scrutin ou d'un autre candidat qui aurait tracté en dehors de la période de campagne. Eh bien, tous ces recours ont été rejetés. Les habitants ne devront donc pas repasser aux urnes. L'association Crésus tenait son assemblée générale hier à Saint-Dié, structure qui aide les personnes en difficulté financière, notamment avec les dossiers de surendettement. Eh bien, en 2025, il y a eu moins de dossiers déposés qu'en 2024. Une bonne nouvelle donc, mais l'association note que le nombre d'appels a fortement augmenté depuis le début de cette année. À Saulxures-sur-Moselotte, la maison familiale et rurale lance ce soir la guinguette du terroir, un événement ouvert au grand public destiné à mettre en lumière les productions locales, les savoir-faire agricoles vosgiens, les circuits courts, le tout chapeauté par la maison familiale et rurale de Saulxures, dont Pierre Simonin en est le directeur. Il revient pour nous sur l'objectif de cet événement.
4: L'objectif de cette journée, c'était de fédérer des producteurs agri-vosges terroirs de notre secteur et de proposer un repas à partir de leur production et de leur permettre aussi d'être sur le site avec nous pendant cette guinguette où ils vont aussi proposer leurs produits à la vente. Et pour animer tout ça, il y aura donc le repas terroir et l'animation danse avec Patanim qui vient mettre l'ambiance avec de la musique pour nous faire danser.
2: Et ça donne envie. Première guinguette du terroir, c'est aujourd'hui, ça commence à 16h et ça dure toute la soirée à la MFR de Saulxures-sur-Moselotte.

Vous le connaissez, vous l'aimez, c'était Calogero sur Vosges FM. C'est Julie, c'est les Vosges et vous, et on démarre cette nouvelle heure de la matinée de ce vendredi avec la météo, parce qu'en ce moment, le temps change tellement vite qu'il vaut mieux se tenir au courant. Alors ce matin, trop cool, enfin, du temps de saison, il fait beau. Niveau température, on devrait avoir entre 20 et 23 degrés. Cet après-midi, la tendance se poursuit et le mercure affichera normalement 24 à Gérardmer, 26 à Épinal et jusqu'à 27 du côté de Remiremont. Ce week-end, ce qui est prévu pour nous, c'est parfait. Le beau temps va nous accompagner tout le week-end. Pour garder le sourire, je ne m'arrête pas là. Sachez que le programme de notre matinée est aussi parfait. On a les bonnes idées Vosges FM qui sont prêtes. On parlera notamment de sport. Ah, j'ai un diamant aussi pour vous. Je vous explique comment le gagner. Juste après Vianney et Four Non Blondes, c'est juste après Miles Smith sur Vosges FM.

0: il m'avait manqué ce titre, pardon. C'était Nathalie Imbruglia avec Turn sur Vosges FM. Et chose promis, chose due, je n'ai qu'une parole. Et je la tiens, je vous ai donné un petit aperçu des bonnes idées. Et ben là, je développe un peu. On vous propose une bonne activité sportive pour ce dimanche. Et elle fera aussi appel à vos talents d'enquêteur. Vous partirez à VTT à la découverte des plus beaux paysages de Docelles, tout en répondant à des questions. C'est un peu une carte au trésor qui est organisée par l'Office de tourisme de Bruyère. Et c'est Claire Bouilly qui est l'invitée de Lucie Jacquemin et qui vous racontera tout dans le quart d'heure qui arrive. Et si vous aussi vous avez des bonnes idées à partager, on reste joignable sur nos réseaux sociaux ou sur WhatsApp au 07 82 99 82 99. Et très vite, on fait de la place pour accueillir les Red Hot, Vianney et les Four Non Blondes sur Vosges FM.
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0: C'était un de nos groupes cultes sur Vosges FM, c'était les Red Hot Chili Peppers et on va continuer de passer un bon moment avec Toto, Pink ou encore Timbaland. Ils arrivent juste après les bonnes idées Vosges FM.
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2: Bienvenue dans les bonnes idées Vosges FM. Aujourd'hui, on vous propose de monter en selle sur votre VTT. Ce dimanche, direction donc Docelle pour l'événement La Carte au Trésor. Cette animation, elle est organisée par l'Office de Tourisme de Bruyères et la communauté de communes Bruyères-Vallon des Vosges. Et c'est un événement qui allie orientation, sport et enquête. Et pour tout savoir, nous sommes avec Claire Bouilly de l'Office de Tourisme de Bruyères. Bonjour.
3: Bonjour Lucie.
2: On va d'abord commencer en parlant de cette carte au trésor. Est-ce que vous pouvez nous expliquer un peu ce que c'est ?
3: Alors, le concept de la carte au trésor est à peu près similaire à un jeu télévisé qui passe la télévision depuis plusieurs années. Sauf que sur notre communauté de communes, on va enfourcher des VTT pour parcourir la carte au trésor. Donc, c'est une animation ludique, un format spécialement dédié à l'environnement et au tourisme. Et cette année, ce sera le thème de l'eau qui va être mis à l'honneur. Donc, les participants vont devoir trouver des lieux sur trois communes. Il y aura un plan qui sera une cartographie qui sera donnée aux participants. Donc, il faudra déterminer des lieux, se rendre en VTT sur les différents lieux. Et à chaque fois, il y aura des questions. C'est une sorte d'enquête, finalement, une enquête touristique sur le territoire Bruyères-Vallon des Vosges.
2: Et donc, on le disait cette année, le thème, c'est l'eau. Et alors, on va avoir donc pendant tout le parcours de la carte au trésor des questions autour de ce thème.
3: Tout à fait, puisque notre objectif, c'est de valoriser cet élément naturel et de pouvoir montrer sa diversité. Comment est-ce qu'on utilise l'eau? Comment elle est présente aussi sur notre territoire? Dans quel domaine on peut retrouver l'eau? Et bon, j'en dis pas plus parce qu'il faut laisser quand même le suspense aux participants. Mais là, on va vraiment pouvoir observer la variété de l'utilisation de l'eau sur notre territoire.
2: Et oui, l'événement La Carte au Trésor, c'est aussi l'occasion de mettre en avant les mobilités douces.
3: Complètement, puisque c'est quand même un enjeu sur notre communauté de communes. Ça fait déjà quand même plusieurs années qu'on milite aussi pour la marche, la randonnée, le vélo, les pistes cyclables, bientôt une voie verte aussi sur notre territoire. Donc, La Carte au Trésor rentre complètement dans ces orientations-là. Surtout qu'on peut rappeler aussi que on est au mois de mai et que c'est un mois qui est dédié au vélo à travers la manifestation Mai en vélo. Et la carte au trésor rentre dans ce dispositif.
2: Et oui, et en plus, donc il faut venir avec son VTT et son repas, mais il y a aussi la possibilité de louer des vélos le jour J.
3: Oui, complètement, puisque l'Office de Tourisme propose le service de location de VTT et VTT assistance électrique. Donc les participants qui ne seraient pas équipés peuvent nous contacter bien évidemment en amont et on peut réserver et acheminer un VTT sur place le jour de la manifestation.
2: Eh bien, on vous donne donc rendez-vous ce dimanche à Docelle et en plus le lundi est férié, donc vous pourrez vous remettre beaucoup plus facilement de cet effort sportif. À noter que c'est à partir de 10 ans et que des lots sont à gagner. C'est gratuit et vous pouvez donc vous inscrire par téléphone à l'Office de Tourisme de Bruyères, mais aussi sur boutique.tourisme-bruyères.com. Merci beaucoup Claire Bouilly de l'Office de Tourisme d'avoir été avec nous sur Vosges FM.
3: Merci Lucie.
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0: Merci Timbaland, c'était Apologize sur Vosges FM. Et j'ai une bonne nouvelle pour les retardataires, notamment je pense à Jean qui habite Saint-Nabord et qui me disait sur Instagram qu'il avait loupé l'énigme du jour. Eh bien mon Jeannot, si je peux me permettre, c'est ton moment, je rappelle l'énigme Vosges FM maintenant. Ce matin, on cherche un jeu de stratégie qui se joue à deux sur un plateau quadrillé. Les origines de ce jeu remontent au 6e siècle en Inde et il y a un tournoi qui est organisé ce samedi à Cornimont pour les passionnés de la discipline. Faites tous comme Jean, vous envoyez vos réponses sur nos réseaux sociaux ou sur WhatsApp au 07 82 99 82 99. Vous allez pouvoir gagner un diamant d'un carat et d'une valeur de 1000 euros. 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Et d'ailleurs, c'est un cadeau spécial fête des mères. Hein. N'oubliez pas, ça arrive très vite. Pour la musique, eh bien, on enchaîne avec Charlotte Cardin, Toto et Pink sur Vosges FM.
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0: cartonne en ce moment, c'était Elena sur Vosges FM. Et on va finir cette heure avec Adèle, Charlotte Cardin et Toto. Ils s'échauffent la voix pendant votre rendez-vous. C'est les bonnes idées, Vosges FM.
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2: Et si vous faisiez un tour au musée de Remiremont ce week-end, dernier jour pour découvrir l'exposition La Forêt Céleste. Le photographe Arnaud Clerc présente 6 de ses œuvres, composées chacune de 9 photogrammes. Cette technique consiste à figer l'empreinte d'un objet ou d'un végétal. L'exposition temporaire La Forêt Céleste est à découvrir jusque dimanche au musée Charles Fréry de Remiremont. Une sortie en famille, gratuite et accessible à tous.
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0: 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Continue de se faire plaisir avec Julien Doré, Queen et Adèle. Ils arrivent juste après les infos et c'est avec Arnaud Pichet. Bonjour Arnaud.
1: Bonjour, bonjour à tous. Parlons emploi dans les Vosges ce matin avec un chiffre, 8775. Ça, c'est le nombre de projets de recrutement prévisionnel dans notre département cette année. Alors que le taux de chômage sur les Vosges tourne autour de 8%, une tendance au ralentissement des recrutements semble se dessiner. Jean-Luc Kins, le directeur départemental de France Travail, se veut toutefois rassurant. Écoutez.
2: On a une baisse tout de même en expression de besoins de recrutement. Donc les besoins en main-d'œuvre dans les Vosges sont en diminution cette année par rapport à la même enquête de l'an dernier de moins 8%. Au niveau national, moins 6%. Il y a une diminution, mais il reste quand même une grosse dynamique. Ce que je souhaite souligner en compensation, c'est qu'il y a plus d'entreprises qui envisagent de recruter que ce n'était le cas l'an dernier. Donc, plus d'entreprises, mais peut-être un petit peu moins d'offres.
1: À noter que depuis décembre 2023, une loi pour le plein emploi permet de mieux cibler les enjeux propres à chaque bassin d'emploi du département en matière de recrutement. Il faut savoir que hier s'est tenu le comité départemental pour l'emploi qui rassemble toutes les forces vives qui accompagnent les Vosgiens. Revenons sur les élections municipales dans les Vosges. Plusieurs recours avaient été déposés à l'issue du dernier scrutin. Ça concernait Nomexi, Enzel et Eloi. Il était question d'un électeur qui a voté sans passer par l'isoloir, d'un candidat distribuant des roses à 5 jours du scrutin ou encore d'un autre candidat qui aurait tracté en dehors de la période de campagne. Eh bien, tous ces recours ont été rejetés. Les habitants de ces communes n'auront pas besoin de retourner aux urnes. L'association Crésus tenait son assemblée générale hier à Saint-Dié, une structure qui aide les personnes en difficulté financière, notamment avec des dossiers de surendettement, mais pas que. Eh bien, en 2025, il y a eu moins de dossiers déposés qu'en 2024. Bonne nouvelle donc. Mais l'association note que le nombre d'appels a fortement augmenté depuis le début de cette année. Allez, une idée de sortie pour terminer à Saulxures-sur-Moselotte. La maison familiale et rurale lance ce soir la guinguette du terroir, événement ouvert au grand public pour mettre en lumière les productions locales, les circuits courts, le tout chapeauté par la maison familiale et rurale de Saulxures, dont Pierre Simonin en est le directeur. Il revient sur l'importance de cet événement qui lie les producteurs et les élèves de la MFR.
3: Pour deux raisons. La première, c'est qu'une MFR, c'est une association à utilité sociale sur son territoire. Donc on crée aussi des moments de rencontre, voilà, entre les personnes, les Saulxurons et les personnes qui habitent autour de Saulxures et les producteurs de notre secteur. Et c'est aussi important d'y associer nos jeunes qui sont en formation en hôtellerie restauration ou en service à la personne ou au territoire pour créer de l'événement avec eux. Donc on est sur deux enjeux importants finalement dans la formation de nos jeunes et l'existence même d'une MFR, à savoir animer son territoire.
1: Alors si vous aimez les produits du terroir vosgien, rendez-vous ce soir, c'est même dès 16h à la MFR de Saulxures.

Il est trop bon ce titre, je ne m'en lasse pas. C'était bien sûr Queen sur Vosges FM. Et je vous le dis chaque matin, mais c'est vrai, je suis ravie de passer mes matinées avec vous. J'espère que vous allez bien ce vendredi 22 mai. Courage si vous êtes au boulot, ce soir vous serez tranquille pour peut-être 3 jours si vous êtes chanceux. Du coup, ça me fait penser de regarder le temps prévu parce qu'on n'est pas à l'abri d'une bonne surprise. Ce matin, enfin une bonne nouvelle, le soleil nous accompagne sur tout le territoire. Il fera entre 20 et 23 degrés. Cet après-midi, ça continue et avec des températures encore plus chaudes. On aura normalement 24 à Gérardmer. Aux alentours d'Épinal, vous devriez avoir 26 degrés. Et du côté de Saint-Dié-des-Vosges, il fera 27 degrés. J'ai une autre bonne nouvelle pour vous. 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Et nous, on va continuer de se régaler en musique. Tina Turner arrive, David Guetta aussi. Et c'est juste après The Chainsmokers sur Vosges FM.

0: Je l'adore et je sais que vous aussi, c'était Julien Doré sur Vosges FM. 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Je pense notamment à Ray, Tina Turner et aussi David Guetta arrive pour vous sur Vosges FM.
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Vous êtes certainement comme moi, vous avez dû chanter I Love You, Always Forever de Donna Lewis. C'était rien que pour vous sur Vosges FM. Bienvenue si vous venez d'arriver, vous êtes pile à l'heure pour connaître la réponse à l'énigme Vosges FM. Je vous rappelle que ce matin, on cherchait un jeu de stratégie qui se joue à deux sur un plateau quadrillé. Les origines de ce jeu remontent au 6e siècle en Inde et un tournoi organisé ce samedi à Cornimont pour les passionnés de cette discipline. C'était bien sûr les échecs et je félicite Maria de Vincé qui a trouvé, et vous tous aussi qui avez certainement eu la bonne réponse, vous avez désormais la chance de remporter un diamant d'un carat et d'une valeur de 1000 euros et ça grâce à la meilleure bijouterie. 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Il ne me reste plus qu'à vous souhaiter bonne chance à tous. Oui, bah c'est comme ça, dans la vraie vie parfois on trébuche. Dans quelques instants, ceux qui eux sont fiables à 100% arrivent, c'est Ray et Tina Turner. Ils sont là rien que pour vous, juste après Charlie Winston sur Vosges FM.

0: C'était mon coup de cœur du moment, c'était Ray sur Vosges FM. J'espère que vous avez le sourire en pensant à ce grand week-end qui arrive si vous êtes chanceux. Et si d'ailleurs vous êtes encore libre samedi, sachez qu'il y a un événement hyper cool qui se prépare, c'est une course colorée. Vous venez avec un t-shirt blanc et à l'arrivée, vous serez plein de couleurs. C'est accessible à tout le monde et même aux personnes à mobilité réduite. Et pour vous inscrire, il suffit simplement de contacter la mairie. Le sport et la bonne ambiance, c'est ça aussi, les Vosges. Pour la suite, pour la musique, qu'est-ce qui arrive ? Kyo, Angèle ou encore Green Day, ils arrivent rien que pour vous sur Vosges FM.
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0: C'était Angèle avec Justice sur Vosges FM. On est de plus en plus nombreux chaque jour. Et pour vous remercier, eh ben, j'ai prévu plein de copains qui vont vous plaire. U2, Tame Impala ou encore Kyo. Ils arrivent juste après les bonnes idées Vosges FM.
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2: Direction de Martin les Remiremont ce week-end. La ferme Defranou vous accueille pour découvrir le monde équestre. Vous pourrez faire votre baptême de poney, mais aussi profiter d'une soirée guinguette ce samedi soir. Les festivités continuent dimanche avec des conférences, mais aussi des ateliers. La fête agriculturelle organisée par l'écrin Defranou, c'est ce samedi et ce dimanche à Domartin les Remiremont. Et c'est un événement qui est 100% gratuit.
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0: 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Il est midi, bon appétit si vous déjeunez déjà et profitez-en pour rester avec nous parce que Taylor Swift, U2 et Tame Impala arrivent juste après les infos. C'est avec Gaël Valmont. Bonjour Gaël.
1: Bonjour à tous, Emmanuel Macron. À Bruyères-le-Châtel, le chef de l'État fait le déplacement au sud de Paris pour annoncer une enveloppe d'1,5 milliard d'euros pour soutenir le secteur du quantique et des semi-conducteurs français. Déjà hier, les États-Unis ont annoncé un plan d'investissement de 2 milliards de dollars pour soutenir les grosses entreprises de la tech comme IBM. Les nouvelles aides carburant ne plaisent pas à tout le monde. Elles ne sont pas à la hauteur, selon Marine Le Pen, invitée de BFM TV. La chef de file du Rassemblement National plaide pour une baisse des taxes sur les carburants. Hier, en fin de journée, le gouvernement a présenté les nouvelles mesures d'accompagnement pour les Français. Prolongement des aides grands rouleurs jusqu'en août et indemnité kilométrique revalorisée pour les aides à domicile, entre autres. Dans le même temps, les négociations patinent entre l'Iran et les États-Unis. Selon les Émirats, les chances d'arriver à un accord sur le détroit d'Ormuz sont réparties à 50-50. Les Émiratis assurent que les Iraniens ont raté beaucoup d'occasions ces dernières années à cause d'une tendance à surestimer leurs cartes. Ce matin, le secrétaire d'État américain Marco Rubio évoque une légère avancée. Retour en France avec les victimes de Betaram qui souhaitent rencontrer le pape Léon XIV qui sera en France en septembre prochain. Il devrait passer par Lourdes, même si l'information n'a pas été encore officiellement annoncée par le Vatican. À cette occasion, le collectif des victimes de Betaram sollicite une audience avec le souverain pontife. Lourdes étant à quelques kilomètres du collège lycée privé impliqué dans un scandale d'agression sexuelle sur des élèves. 65 gardes à vue hier à Paris. Elles concernent des supporters ultra de l'OGC Nice. Ils étaient une centaine sur la voie publique près du quartier du canal Saint-Martin, cherchant à en découdre avec les badauds, selon la préfecture de police de Paris. Une rixe a éclaté. On compte aussi 6 blessés. Des armes par destination, mais aussi des cagoules ont été retrouvées sur les individus interpellés. Et puis, d'ailleurs, l'OGC Nice qui affronte le RC Lens ce soir en finale de la Coupe de France et du foot. Le match est prévu au Stade de France. Coup d'envoi à 21h. Voilà pour l'actu. Très bonne journée à tous.

0: Ça fait toujours plaisir de les écouter. C'était U2 sur Vosges FM et on va continuer avec les plus grands. Les Eagles arrivent, Taylor Swift ou encore Razor Light. C'est juste après les bonnes idées Vosges FM.
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2: Avis aux fans de timbres, c'est le rendez-vous des passionnés ou même des curieux. Ce samedi, la maison des associations de Remiremont vous attend pour échanger vos plus belles pièces. C'est l'occasion de discuter avec des collectionneurs, mais aussi d'enrichir votre album. Un moment convivial pour dénicher la perle rare. L'échange de timbres, c'est ce samedi de 14h30 à 16h30 à la maison des associations de Remiremont. Et attention, c'est ouvert à tous et c'est gratuit.
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0: Bah voilà, encore une pépite qui fait du bien, c'était Razorlight sur Vosges FM. Et je profite d'avoir le micro pour répondre à Ophélie de Saint-Dié-des-Vosges qui me disait sur Facebook « J'ose pas jouer parce que je suis pas sûre de gagner ». Alors là, franchement, je suis déçue de ce défaut de confiance en la vie. Pire, de ce défaut de confiance en votre radio. 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Je vous laisse vous inscrire sur nos réseaux sociaux ou sur WhatsApp au 07 82 99 82 99 pendant que se prépare rien que pour vous Clara Luciani, Colby Kayat ou encore Taylor Swift sur Vosges FM.
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0: commencé ce titre, c'était Clara Luciani sur Vosges FM et j'étais en train de regarder la suite de votre après-midi qui va se dérouler avec Nico. Eh bien, vous serez bien entourés, messieurs, dames. DC, Sam Smith ou encore les Eagles, ils arrivent juste après les infos avec Arnaud Pichet. Bonjour Arnaud.
1: Bonjour, bonjour à tous. Les communes vosgiennes se mobilisent pour que les FIV puissent continuer dans notre département. Dans quelques jours, la pratique de la fécondation in vitro ne sera plus possible dans les Vosges. Suite au non-renouvellement de l'agrément, les laboratoires et services concernés arrêtent l'activité et les patients qui veulent de l'aide pour avoir un enfant devront aller à Nancy. Un collectif s'est donc monté, Touche pas à ma FIV 88, et plusieurs communes vosgiennes ont déjà voté des soutiens à ce collectif en conseil municipal. Le centre de PMA d'Épinal a permis la naissance de plus de 1000 bébés depuis sa création. Notez qu'une pétition en ligne a déjà rassemblé plus de 1700 signatures. Elle est encore ouverte. Une camionnette a pris feu sur la nationale 57. Ça s'est passé mercredi soir à hauteur de Vincé. Les occupants

0: Voyant de la fumée, se sont arrêtés sur le bas-côté. Les sapeurs-pompiers sont vite arrivés. Personne n'a été blessé, mais il ne reste pas grand-chose du véhicule et de son contenu. À Remiremont, on fête l'anniversaire du Secours catholique cet après-midi avec l'opération Les Grandes Tablées, proposée au Palais des Congrès. Après-midi festive, ouverte à tous, avec la participation d'un groupe de musique qui s'appelle Camerel, des jeux, des animations. Il faut savoir que c'est un Romarimontain qui a créé le Secours catholique. C'était il y a 80 ans. À la Bresse, l'Office de tourisme sort de ses locaux pour aller à la rencontre des touristes. Les agents de l'Office vont donc aller sur les lieux fréquentés directement. Sur la route des Crêtes, par exemple, à la cascade de Tendon ou encore à la base de loisirs de Saulxures. Le but est de parler des autres sites touristiques et de les faire connaître et sensibiliser également aux bonnes pratiques du tourisme dans les Hautes-Vosges. Tiens, une idée de sortie à Gérardmer avec le concert de Petit K à la MCL. C'est demain soir, auteur-compositeur de 28 ans. C'est un Vosgien qui mélange guitare folk et musique positive, inspirée par des artistes comme Vianney. Il va vous embarquer dans son univers rythmé et plein d'énergie. Il a un vrai petit succès, ce Vosgien. Petit K à voir demain soir, 20h30 à la MCL de Gérardmer.
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0: Pour la météo sur les Vosges, ça va aller vite. Il fait beau et demain il fera beau et après-demain il fera beau. Tout simplement, grand soleil et ciel bleu pour les températures. Là, on a déjà entre 25 et 27 degrés sous abri. C'est très sympa, mais ce sera encore mieux demain puisqu'on aura encore soleil, ciel bleu et demain les températures atteindront 30 degrés en journée dans les Vosges. Et la bonne nouvelle, c'est que ça continue dimanche. Ça sera pareil lundi et même mardi, au moins jusqu'en milieu de semaine prochaine.

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2: Avec les bébés brunes et dis-moi, bienvenue, c'est Vosges FM. C'est vendredi, bientôt le week-end qui sera un week-end prolongé. En plus, ça va être bien sympa, on attend avec impatience. Vosges FM, la radio qui vous passe le moins de pub et qui vous offre aussi les plus beaux cadeaux. Hein. Un diamant d'un carat d'une valeur de 1000 euros à remporter à l'occasion de la fête des mamans. Vous restez avec moi, on va en reparler très vite. Et puis la suite, avant 13h, Dizzy et Théodora, Mélodrama, Sam Smith et Dochi avec Anxiety, ça arrive sur Vosges FM.
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2: Il est 13h, c'est Vosges FM, ensemble à Remiremont et dans tout le secteur avec Miley Cyrus, Étienne Dao et Katy Perry maintenant sur Vosges FM.

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1: À l'affiche cette semaine au cinéma Majestic de Remiremont, Star Wars, The Mandalorian and Grogu. Pour les fans de l'univers de science-fiction, c'est l'occasion de découvrir ces deux personnages sur le grand écran. Autre film, L'Abandon. Ce film retrace l'histoire de Samuel Paty quelques jours avant son assassinat. À voir également au cinéma de Remiremont, C'est quoi l'amour ? Fred souhaite annuler son mariage religieux avec son ex-femme, mais rien ne va se passer comme prévu.
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1: Et sur Vosges FM, on est bien ensemble dans cette journée avec Miley Cyrus. Un petit week-end de prolongé s'annonce, l'occasion de nous écouter partout si vous partez en balade. Grâce à l'application Vosges FM sur le smartphone, la tablette, on ne se quitte pas. Vosges FM à Remiremont et dans tout le secteur, c'est la radio qui vous passe le moins de pub. On va croiser les 4 Sailles, Gabriella, il y aura aussi Beyoncé et un grand classique Vosges FM que j'adore, Queen, I Want to Break Free. C'est la suite dans ce début d'après-midi. Bientôt sur Vosges FM.
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1: C'est un nouveau numéro d'On sait le faire dans les Vosges pour découvrir le savoir-faire de nos talentueux vosgiens sur Vosges FM. Je suis certain que vous en portez, que vous en avez dans vos armoires des jeans 1083 fabriqués à Rue-sur-Moselle, une entreprise qui existe depuis 2013, que va vous présenter Thomas Huriez, le fondateur de la marque. Bonjour Thomas.
2: Bonjour Rémi.
1: La première question que j'ai envie de vous poser, forcément, pourquoi 1083? Pourquoi pas 1084 ou 612?
2: En fait, on est parti sur une distance pour signifier notre marque, parce qu'en fait, on veut faire que du Made in France. Du tissage à l'ennoblissement, passant par la coupe, la confection.

0: fabrication et délavage de nos jeans. Et on a cherché du coup la plus grande diagonale qu'on pouvait trouver dans l'Hexagone. Cette grande diagonale, elle fait 1083 km entre Porspoder, c'est un petit village en nord de Brest, et Menton, au sud-est de la France. Et donc tous nos jeans sont tissés, ennoblis, coupés, cousus, délavés à moins de 1083 km de chez vous, où que vous habitiez en France.
1: C'est bien, on révise notre géographie aussi avec vous, Thomas. Vous l'avez dit, des jeans donc 100% made in France, fabriqués uniquement en France.
0: Oui, c'est vraiment le parti pris de la marque. En fait, on est tous co-responsables, sans le savoir et sans le livre, de notre économie, de notre écologie. Et à travers notre carte bleue, on a un puissant bulletin de vote. Si on choisit des produits locaux, évidemment, on alimente l'économie locale. Et si on choisit des marques qui essayent d'avoir une démarche de protection de l'environnement et respectueuse des gens, alors on concourt à ce que ça se développe. Et donc nous, c'est vraiment la démarche 2083 depuis le début, avec l'idée que pour que ça marche, il faut faire des jolis jeans, il faut faire des jolies fesses, il faut que les gens se sentent bien dans leurs jeans. Et donc c'est pour ça que la mode est pour nous une porte d'entrée super intéressante.
1: Et il y a largement le choix, hein, des jeans pour les femmes, pour les hommes, des jeans délavés, des jeans en coton bio aussi.
0: Oui, tout est écologique. Donc soit ce sont des fibres locales, donc le lin, le chanvre, le coton recyclé, voire le coton tout court, et des fibres écologiques, soit parce qu'elles sont recyclées, soit parce qu'elles sont en coton biologique. Et c'est vrai que la majeure partie de nos jeans sont en coton biologique.
1: Et il y a une partie de ces jeans qui sont fabriqués à Rue-sur-Moselle, l'usine qui est installée depuis 2018. C'est combien de salariés qui travaillent à Rue-sur-Moselle?
0: On est une quarantaine à Rue-sur-Moselle. On a deux métiers principaux, la couture et le tissage. Le tissage, c'est le métier originel de cette usine qui s'appelle Tissage de France. Et donc, on a des équipes tisserands, ourdisseurs, tous les métiers du tissage qu'on connaît si bien dans les Vosges. Et on a un autre atelier qui est dans la structure 1083 Vosges, qui fait de la confection de jeans, donc de la couture. Et là, donc, c'est l'assemblage, la couture de tous les jeans 1083 qui sont faits ici. Ça représente à peu près 50% des jeans 1083 qui sont confectionnés dans les Vosges et 80% des denim 1083 qui sont tissés dans les Vosges. Donc, c'est vraiment notre cœur industriel, il est vosgien.
1: Ça prend combien de temps pour fabriquer un jean 1083?
0: Alors, le cycle global met 6 mois entre le moment où on achète le coton, on le file, on le teint, on le tisse, on le coupe et on le confectionne. Mais sur la couture, qui est l'élément le plus connu, il faut compter à peu près 40 minutes, une heure pour partir des pièces détachées du jean et le transformer en jean en volume.
1: Des modèles à aller découvrir sur le site internet 1083.fr. Tout simplement, le fondateur de la marque, Thomas Huriez, est venu en jean 1083. Il était dans nos studios. Merci Thomas.
0: Merci à vous.
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1: À direction Dommartin, les Remiremont, ce week-end, pour une petite sortie sympa avec la ferme de Franould qui accueille tout le monde, nous tous, pour découvrir le monde équestre notamment, faire des balades et des baptêmes à poney, entre autres. C'est ce week-end, c'est la fête agriculturelle organisée par les crins de Franould. Vous écoutez Vosges FM, alors vous restez avec nous, avec en préparation, Calogero, bien encore Shakira avec Zou sur Vosges FM.
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2: Et si vous faisiez un tour au musée de Remiremont ce week-end, dernier jour pour découvrir l'exposition La Forêt Céleste. Le photographe Arnaud Clair présente 6 de ses œuvres, composées chacune de 9 photogrammes. Cette technique consiste à figer l'empreinte d'un objet ou d'un végétal. L'exposition temporaire La Forêt Céleste est à découvrir jusque dimanche au musée Charles Fréry de Remiremont. Une sortie en famille, gratuite et accessible à tous.
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1: Allez, début d'après-midi ensemble, hein, c'est Vosges FM, les 14h à Remiremont et dans tout le secteur. Je vous passe Bruno Mars, Shawn Mendes également et Rihanna avec Diamonds maintenant.

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1: Les petits cochons sont à Plombières-les-Bains ce dimanche. L'événement incontournable est de retour, la foire aux petits cochons. Sur place, vous pourrez retrouver un marché de producteurs, un vide-grenier et bien d'autres animations. C'est l'opportunité d'acheter local et il faudra aussi miser sur le bon cochon lors du tiercé. Pour passer une journée complète, vous pourrez aussi vous restaurer sur place. La foire aux petits cochons, c'est ce dimanche à Plombières-les-Bains et c'est gratuit.
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1: À Bonne-Mars sur Vosges FM. 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C'est Vosges FM, la radio qui vous passe le moins de pubs dans cet après-midi avec en préparation le groupe Imagine Dragons. Ne ratez pas non plus les Daft Punk sur Vosges FM. Et puis Julien Doré avec nous.
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1: Aujourd'hui, direction les hauteurs de Fémont, une cascade incontournable à découvrir dans les Vosges secrètes. Garez-vous à proximité du panneau indiquant le début de la randonnée et c'est parti pour une agréable balade. Suivez les anneaux bleus qui vous guideront tout le long de votre chemin et votre ascension débute au pied même de cette grande cascade nichée paisiblement dans la forêt. Le chemin est un peu raide, mais sur quelques kilomètres seulement, vous ferez ensuite la rencontre de plusieurs fourmilières qui ne manquent pas de se faire remarquer. Arpentez les forêts prévosgiens pendant quelques kilomètres avant de redescendre dans un joli chemin.
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1: En direction de 15h, vous écoutez Vosges FM. Si vous êtes amateur de timbres, rendez-vous, tiens, pour les passionnés, avec la Maison des Associations de Remiremont ce week-end qui nous attend. Bah, pour découvrir, pour les curieux également, hein, des timbres, faire des échanges de pièces, ce sera ce samedi, demain, de 14h30 à 16h30. Vous écoutez Vosges FM, la radio qui vous passe le moins de pub. Déjà pour les rejoindre 15h avec Joe, Jean-Jacques Goldman et Imagine Dragon Sharks.
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1: Avis aux fans de timbres, c'est le rendez-vous des passionnés ou même des curieux. Ce samedi, la maison des associations de Remiremont vous attend pour échanger vos plus belles pièces. C'est l'occasion de discuter avec des collectionneurs, mais aussi d'enrichir votre album. Un moment convivial pour dénicher la perle rare. L'échange de timbres, c'est ce samedi de 14h30 à 16h30 à la maison des associations de Remiremont. Et attention, c'est ouvert à tous et c'est gratuit.
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1: Vosges FM, déjà à 15h, l'après-midi qui continue pour les rejoindre le week-end avec Alex Soir, Naomi Remond et dans tout le secteur, Coldplay, Chris Cab et Pharrell Williams.

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1: Ça se rapproche à grands pas. Les Imaginales d'Épinal sont de retour pour une 25e édition. Du 28 au 31 mai, l'espace court se transforme en une immense foire aux livres et aux fantastiques. Le thème de cette année, Alter Ego. Plus de 200 invités seront présents, entre auteurs, illustrateurs ou encore artistes. Vous aurez le choix. Les Imaginales, c'est du 28 au 31 mai à Épinal. Toute la programmation est à retrouver sur le site imaginal.fr.
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1: Alex Warren sur Vosges FM. Tiens, profitez des week-ends prolongés pour avoir du temps, pour vous inscrire sur nos réseaux sociaux, pour jouer avec le retour du morning après le week-end. Tiens, justement, mardi matin, pour tenter de gagner 500 euros cash avec le Decalo Quiz et 500 euros juste après le week-end où on aura dépensé trop. Eh ben, ça, c'est bien vu. Vous écoutez Vosges FM, la radio qui vous passe le moins de pub. Il y a les Blues Brothers qui arrivent, Pierre Garnier, L'Horizon et encore un autre grand classique avec Scorpion sur Vosges FM.
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1: En direction de 16h, vous écoutez Vosges FM, la radio qui vous passe le moins de pub dès 16h, début de week-end de prolongé qu'on va lancer ensemble, et bien évidemment cadeau. Hein. À l'occasion de la fête des mères, toujours ce diamant d'Ankara d'une valeur de 1000 euros à remporter avec la bijouterie Laura des Frédéric Brabant, maître artisan d'art bijoutier joaillier. Un bijou, un diamant à poser sur une bague, hein, ou bien en pendentif. Vosges FM avec Inexcess pour les rejoindre 16h, Jessie J, Price Tag et My Smith.
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0: l'association de Martin Les Remiremont ce week-end. La ferme de Franou vous accueille pour découvrir le monde équestre. Vous pourrez faire votre baptême de poney, mais aussi profiter d'une soirée guinguette ce samedi soir. Les festivités continuent dimanche avec des conférences, mais aussi des ateliers. La fête agriculturelle organisée par les crins de Franou, c'est ce samedi et ce dimanche à Domartin, les Remiremont. Et c'est un événement qui est 100% gratuit.
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1: Vosges FM, il est 16h en ce vendredi après-midi. On part en week-end avec le soleil dans les Vosges. On en profite et en écoutant Genesis et avant.

0: C'est Genesis pour vous. En cette dernière après-midi de la semaine, merci d'avoir choisi Vosges FM. C'est Marty, je suis bien content de vous retrouver là. On part en week-end en écoutant Vosges FM. Ça veut dire quoi concrètement? Ça veut dire que vous aurez moins de pubs que sur les autres radios, plus de place pour vos artistes. Et on a vraiment la ferme intention de vous faire chanter cet après-midi avec notamment Cœur de Pirate tout à l'heure. On écoutera aussi également Louane ou bien encore Superbus dans un instant. Et tout à l'heure, je vois aussi arriver un bon téléphone. Allez, dans un instant, pour les bonnes idées Vosges FM aujourd'hui, on va parler d'un événement devenu une véritable tradition à Plombières-les-Bains. La foire aux petits cochons.
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0: Vosges FM avec Superbus cet après-midi. On va écouter tout à l'heure Cœur de Pirate. Il y aura aussi Jean-Jacques Goldman et Indochine. Tout d'abord, les bonnes idées Vosges FM. On file à Plombières-les-Bains.
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2: On se retrouve aujourd'hui pour les bonnes idées Vosges FM et direction Plombières-les-Bains pour la foire au petit cochon qui se tient donc ce dimanche. Et pour tout savoir de la programmation et des animations, nous sommes avec Alex-Antoine Henry, trésorier de l'association Fête et Renaissance. Bonjour.
3: Bonjour.
2: Alors, merci d'être avec nous. Et pour commencer, pour les personnes en dehors de Plombières-les-Bains, est-ce que vous pouvez nous représenter votre association ?
3: Donc, l'association Fête Renaissance, c'est une association qui anime le petit village de Ruyot, auquel on programme plusieurs manifestations tout au long de l'année, dont la foire au petit cochon.
2: Et donc, la foire au petit cochon, elle se tient ce dimanche. C'est un événement, une tradition finalement à Plombières-les-Bains.
3: C'est ça, c'est un peu une tradition. C'est vrai qu'elle existe depuis un petit siècle et elle a été populaire à partir, ça fait maintenant 30 ans, pour un peu le côté artisanal de la foire, mais qui reste toujours avec les cochons au centre de la foire, quoi.
2: Alors, c'est justement le thème, hein, les petits cochons. Comment est-ce qu'il est mis à l'honneur, ce cochon ?
3: Alors, le cochon, comment il est mis à l'honneur ? Ben, un peu partout à travers...
2: Le thème, hein, les petits cochons. Comment est-ce qu'il est mis à l'honneur, ce cochon ?
3: Alors, le cochon, comment il est mis à l'honneur ? Ben, un peu partout à travers...

0: Sur tout ce qui était manifestation, et du coup nous les jeunes, bah on essaie de donner une nouvelle envergure à cette foire, notamment en amenant tous les artisans qu'on peut amener, et puis avec autrement d'autres animations, tout ça quoi, pour représenter aussi le savoir-faire local. Voilà.
1: Et alors il y aura d'autres animations comme un vide-grenier avec une trentaine d'exposants, on a aussi un thème cette année.
0: Oui, c'est les cochons en kaki. Donc en fait, si vous voulez, on a essayé de mettre un thème justement cette année, parce que ça faisait 3 ans qu'on avait un peu le thème champêtre, et c'est vrai qu'on retrouve ce thème-là à travers les Vosges. Donc là, on a essayé de se démarquer en essayant de faire venir des collectionneurs passionnés d'engins militaires. Il y aura une exposition d'engins militaires avec une reconstitution d'un camp. Il y aura aussi un tiercé, mais des bénévoles, qui en fait la représentation d'un parcours des combattants, donc les gens vont pouvoir aussi parier sur nous, les bénévoles, qui vont faire un parcours du combattant, et voilà, c'est tout.
1: De belles festivités donc qui s'annoncent ce dimanche à Plombières-les-Bains pour la foire aux petits cochons. C'est un événement gratuit et toute la programmation est à retrouver sur la page Facebook de votre association. Merci beaucoup Alex, Antoine, Henri, trésorier de l'association Fête et Renaissance, d'avoir été avec nous sur Vosges FM.
0: Merci à vous pour votre accueil.
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3: Les bonnes idées Vosges FM, c'est chaque jour. Merci d'être avec nous. Bon après-midi, Louane et Wendy.

0: Vosges FM cet après-midi avec Louane. On va croiser tout à l'heure Arnaud Pichet à 17h pour l'actualité vosgienne. L'actualité à ne pas louper, vous la retrouvez aussi chaque jour sur nos réseaux sociaux, notamment la page Facebook Radio Vosges FM. Cette même page Facebook, dans un instant, va vous assurer une fête des mères au top, avec un diamant d'un carat à gagner dans un instant. Restez avec nous, vous aurez aussi l'occasion d'écouter ici Calogero Fassi. Sia également tout à l'heure et Taylor Swift. A tout de suite sur Vosges FM.
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0: L'un des plus gros titres de Vosges FM, je pense, hein. Dans la playlist, on compte AA Take On Me. Dans un instant, 17h, l'actualité vosgienne. On va écouter Cœur des Pirates, il y aura aussi David Guetta. Et juste avant, le bloc-notes Vosges FM.
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2: À l'affiche cette semaine au cinéma Majestic de Remiremont, Star Wars, The Mandalorian and Grogu. Pour les fans de l'univers de science-fiction, c'est l'occasion de découvrir ces deux personnages sur le grand écran. Autre film, L'Abandon. Ce film retrace l'histoire de Samuel Paty quelques jours avant son assassinat. À voir également au cinéma de Remiremont, C'est quoi l'amour ? Fred souhaite annuler son mariage religieux avec son ex-femme, mais rien ne va se passer comme prévu.
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1: Vosges FM, il est 17h. Un point sur l'actualité à Vosgienne de cette fin d'après-midi avec Arnaud Pichet. Avant d'écouter Jean-Jacques Goldman, Sia et Calogero. 17h, Arnaud, bonsoir.
2: Bonsoir, bonsoir à tous. Les communes vosgiennes se mobilisent pour que les FIV puissent continuer dans notre département. Il faut savoir que dans quelques jours, la pratique de la fécondation in vitro ne sera plus possible dans les Vosges. Pourquoi ? Parce qu'il n'y a pas eu de renouvellement de l'agrément des laboratoires qui faisaient ça jusque-là. Les patients qui veulent de l'aide pour avoir un enfant devront maintenant aller jusqu'à Nancy. Alors un collectif s'est monté, il s'appelle « Touche pas à ma FIV 88 ». Plusieurs communes vosgiennes ont déjà voté des soutiens à ce collectif en conseil municipal. Une pétition en ligne a déjà rassemblé plus de 1700 signatures et il est encore possible de signer. Faut savoir que le centre de PMA d'Épinal a permis jusque-là la naissance de plus de 1000 bébés depuis sa création. Dans l'actualité, dans les Vosges, une camionnette en feu sur la Nationale 57. C'est pas aujourd'hui, ça s'est passé mercredi à hauteur de Vincé. Les occupants ont vu de la fumée, se sont arrêtés sur le bas-côté. Les sapeurs-pompiers sont arrivés. Alors personne n'a été blessé, heureusement, mais il reste pas grand-chose du véhicule et de son contenu. Une idée de sortie à Gérardmer avec le concert de Petit K à la MCL. C'est demain soir. Auteur-compositeur de 28 ans, l'artiste vosgien mélange guitare, folk et musique positive, un peu inspiré par Vianney. Petit K nous embarque dans son univers rythmé et plein d'énergie. Il a un vrai petit succès, ce Vosgien. Allez le voir en live, le concert de Petit K. C'est demain soir à 20h30 à la MCL de Gérardmer. Tiens, autre événement du week-end, la foire aux petits cochons de Ruau. C'est ce week-end, donc aussi sur place, vous allez retrouver un marché de producteurs, un vide-grenier ou encore le tiercé des cochons. La foire aux petits cochons de Ruau, c'est donc dimanche. Et c'est à Plombières-les-Bains. Et puis une autre idée de sortie. Là, maintenant, vous avez envie de sortir? Eh bien, rendez-vous tout simplement à Saulxures-sur-Meuselotte avec la MFR qui vous propose la guinguette du terroir, des produits du terroir, de la musique, et vous pouvez manger sur place.
1: Merci beaucoup Arnaud. Vosges FM 17h02. Voici Taylor Swift. Alyssa.

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1: Calogero et Passy, face à la mer, c'est sur Rouge FM. Allez, vous venez jouer avec nous, c'est le moment.
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1: Le vrai faux Vosges FM, le dernier de cette semaine. Je vais vous raconter une info qui concerne les Vosges. Et il va falloir me dire si l'info que je vous donne est vraie ou fausse. Sachant que ça vous permettra de gagner, écoutez bien, un diamant d'un carat, ça coûte 1000 euros. On vous l'offre avec la bijouterie Lorade. Et également le maître artisan d'art, bijoutier joyer Frédéric Brabant. Et je vous invite aussi d'ailleurs à aller voir cette bijouterie Lorade. Il y a un grand choix de cadeaux justement pour la fête des mères. Hein. Alors, vrai ou faux pour gagner le diamant? Vrai ou faux, c'est un ingénieur vosgien qui a dirigé les travaux du Stade de France déjà, mais aussi le même gars. Les travaux du tunnel sous la Manche. Fort. Si c'est vrai, c'est fort. Vrai ou faux, c'est parti. Vous votez, c'est le dernier vrai faux de la semaine. Rendez-vous sur le WhatsApp Vosges FM. 07 82 99 82 99. Avant Jean-Jacques Goldman, c'est Sia.

0: C'est toujours aussi génial d'écouter un titre de Jean-Jacques Goldman parce qu'automatiquement vous mettez à chanter, c'est plus fort que vous, c'est normal. Dans un instant, on va parler de la météo, très cool. Franchement, pendant de nombreux jours, on vous a lancé de la grisaille, de la pluie chez nous dans les Vosges, mais là, c'est fini, il y a un anticyclone qui a débarqué, il a soufflé tout ça. Et on est à l'abri pour tout le week-end et une bonne partie de la semaine prochaine. Alors, vrai ou faux, pour gagner le diamant d'un carat pour la fête des mères avec la bijouterie et l'aura des Frédéric Brabant, maître artisan d'art, bijoutier, joaillier. Vrai ou faux, dites-moi si c'est effectivement un ingénieur vosgien qui a dirigé les travaux du Stade de France et du tunnel sous la Manche. Bonne chance à vous. On va écouter Sarah Larsson. Ça, c'est la musique du beau temps par excellence. On est bien dedans, là. Il y aura aussi Indochine et le groupe Téléphone.
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0: Blessing, c'est signé Indochine sur Vosges FM. Place à la météo.
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0: Allez, on fait vite sur la météo, comme ça on peut vite écouter le groupe téléphone et se détendre pour ce début de week-end. Il va faire beau, il va faire chaud. Demain, on va se rapprocher des 30 degrés. Dimanche, on va carrément les dépasser. Des belles éclaircies et du plein soleil pour tout le département. Côté température, demain matin, on va vite dépasser les 12 à 13 degrés pour donc se retrouver à 28. Voilà, demain, il y a un petit 25 annoncé sur le massif. C'est Vosges FM, belle fin d'après-midi avec téléphone.

0: Brillez là ce soir.
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0: Vous êtes en train de jouer avec nous sur le WhatsApp Vosges FM 07 82 99 82 99 pour gagner le diamant d'un carat, cadeau idéal pour la fête des mères. Ça nous vient tout droit de la bijouterie Lorade avec Frédéric Brabant, ce maître artisan d'art bijoutier à Joyer. Pour gagner ce beau cadeau, faut vite nous dire si vrai ou faux, un ingénieur vosgien a dirigé les travaux du Stade de France et aussi, comme si c'était déjà pas mal, du tunnel sous la Manche. Ben là, c'est une vraie tête, hein, c'est un vrai quelqu'un. Bon, si bien sûr, c'est vrai. Bon, d'après vos votes, d'ailleurs, ce serait plutôt vrai. Vous êtes assez d'accord avec ça. Il y a même, j'ai vu parmi vos réponses, un nom qui se balade, un nom qui revient souvent. Faut croire que. Allez, à vous de jouer, c'est parti. Si vous n'avez pas encore voté, c'est gratuit, je vous le rappelle. Ah, dans un instant, Carlos Santana, Malia Malia. Ça va être un moment très doux, ça encore. A tout de suite sur Vosges FM.
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0: FM, c'est Corneille pour cette fin d'après-midi. Place au bloc-notes Vosges FM avec un pont plan sorti près de chez vous. Avant d'écouter Carlos Santana et l'actu vosgienne de 18h.
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2: Et si vous faisiez un tour au musée de Remiremont ce week-end, dernier jour pour découvrir l'exposition La Forêt Céleste. Le photographe Arnaud Clair présente 6 de ses œuvres, composées chacune de 9 photogrammes. Cette technique consiste à figer l'empreinte d'un objet ou d'un végétal. L'exposition temporaire La Forêt Céleste est à découvrir jusque dimanche au musée Charles Fréry de Remiremont. Une sortie en famille, gratuite et accessible à tous.
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1: Bonsoir tout le monde et bienvenue sur Vosges FM. Il est 18h. On va écouter Étienne Dao, 3 cafés gourmands et Robbie Williams après les infos. L'info dans les Vosges, signé Arnaud Pichet ce soir. Bonsoir Arnaud.
2: Bonsoir, bonsoir à tous. Les communes vosgiennes se mobilisent pour que les FIV puissent continuer dans notre département. Il faut savoir que dans quelques jours, la pratique de la fécondation in vitro ne sera plus possible dans les Vosges. Pourquoi ? Parce qu'il n'y a pas eu de renouvellement de l'agrément des laboratoires qui faisaient ça jusque-là. Les patients qui veulent de l'aide pour avoir un enfant devront maintenant aller jusqu'à Nancy. Alors un collectif s'est monté, il s'appelle « Touche pas à ma FIV 88 ». Plusieurs communes vosgiennes ont déjà voté des soutien à ce collectif en conseil municipal. Une pétition en ligne a déjà rassemblé plus de 1700 signatures et il est encore possible de signer. Faut savoir que le centre de PMA d'Épinal a permis jusque-là la naissance de plus de 1000 bébés depuis sa création. Dans l'actualité, dans les Vosges, une camionnette en feu sur la Nationale 57. C'est pas aujourd'hui, ça s'est passé mercredi à hauteur de Vincé. Les occupants ont vu de la fumée, se sont arrêtés sur le bas-côté. Les sapeurs-pompiers sont arrivés. Alors personne n'a été blessé, heureusement, mais il reste pas grand-chose du véhicule et de son contenu. Une idée de sortie à Gérardmer avec le concert de Petit K à la MCL. C'est demain soir. Auteur-compositeur de 28 ans, l'artiste vosgien mélange guitare, folk et musique positive, un peu inspiré par Vianney. Petit K nous embarque dans son univers rythmé et plein d'énergie. Il a un vrai petit succès, ce Vosgien. Allez le voir en live, le concert de Petit K. C'est demain soir à 20h30 à la MCL de Gérardmer. Tiens, autre événement du week-end, la foire aux petits cochons de Ruau. C'est ce week-end, donc aussi sur place, vous allez retrouver un marché de producteurs, un vide-grenier ou encore le tiercé des cochons. La foire aux petits cochons de Ruau, c'est donc dimanche. Et c'est à Plombières-les-Bains. Et puis une autre idée de sortie. Là, maintenant, vous avez envie de sortir. Eh bien, rendez-vous tout simplement à Saulxures-sur-Moselotte avec la MFR qui vous propose la guinguette du terroir, des produits du terroir, de la musique. Et vous pouvez manger sur place.
1: Arnaud Pichet, l'actualité vosgienne. Un duo qui fonctionne. Hein. Un duo que l'on retrouve chaque soir sur Vosges FM. Voici Robbie Williams avant d'écouter Mika. Et dans un instant, on assure une fête des mères de dingue sur Vosges FM.

0: Vosges FM ce soir avec Mika et Love Today. Bon début de week-end.
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0: Allez, pour bien démarrer ce week-end, hein, on prend bonne note que dans une semaine, dimanche prochain, c'est la fête des mères. Le cadeau événement, c'est à gagner ce soir sur Vosges FM. Allez, encore quelques minutes pour essayer de jouer. Vrai ou faux? Pour gagner un diamant d'un carat d'une valeur de 1000 euros grâce à la bijouterie Laura des Frédéric Brabant. Vrai ou faux, un ingénieur vosgien dirigeait les travaux du Stade de France et aussi du tunnel sous la Manche. Vrai ou faux, il vous reste quelques minutes pour voter. Vous passez par la page Facebook, Radio Vosges FM, c'est gratuit. On écoute Tame Impala avant Étienne Dao.

0: Les attractions, désastre ce soir, c'est sur Vosges FM, signé Monsieur Étienne Dao, bien sûr. Avant de parler du chouette temps prévu pour ce week-end, ouais, ça va vraiment être cool, croyez-moi. On revient donc sur le vrai faux de ce soir. J'étais en train de vous dire qu'un ingénieur vosgien, un seul et même homme, avait dirigé non seulement les travaux du Stade de France, mais aussi du tunnel sous la Manche. Vous étiez assez d'accord avec ce que je vous racontais ce soir, hein ? Vous aviez raison. On parlait de Pierre Parisot, né en 1940 à Ambacourt, pas très loin de Mirecourt. Il a fait partie effectivement des têtes pensantes de ces deux gros projets, on le rappelle, que sont donc le Stade de France et le tunnel sous la Manche. Vosges FM, ce soir on part sur un petit Lady Gaga, Abracadabra pour ce début de week-end. Bruno Mars aussi pas loin et Mano Negra tout à l'heure. Avec Malavida sur Vosges FM.
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0: Lady Gaga sur Vosges FM avec Abracadabra ce soir. Avant d'écouter Manon Negra dans un instant, mais aussi Miley Cyrus, voici la météo de ce week-end.
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0: Ça va vite, hein? La météo pour ce week-end en deux mots, beau et chaud. Ouais, demain jusqu'à 28 degrés, dimanche et même lundi au-dessus de la barre des 30 degrés. Voilà qui fait du bien, de belles éclaircies, peut-être même d'ailleurs parfois un petit coup de trop chaud. Hein, ça c'est le truc quand il se met vraiment à faire beau dans les Vosges, mais ce sera franchement agréable. Bruno Mars, à ne pas louper dans un instant, Miley Cyrus aussi, je vous ai promis Manon Negra. Et puis la place à John Newman, Love Me Again. Bon début de week-end, peut-être même prolongé avec Vosges FM.

0: Incontournable Vosges FM ce soir, Manu Negra et Malavida. 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Et puis surtout, c'est-à-dire que vous aurez à la maison l'occasion de profiter d'une radio avec moins de pubs dedans et avec du Bruno Mars dans un instant. Eh oui, oui. Ça, ça fait la diff aussi. C'est pas tout, Police et Pierre de Mar à suivre.
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0: Adoré et Vita ce soir réunis sur Rouge FM. Dans un instant, on écoute Police, le groupe Texas également et Imagine Dragons. Et ben, c'est après le bloc-notes Rouge FM. Bon week-end.
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2: Les petits cochons sont à Plombières-les-Bains ce dimanche. L'événement incontournable est de retour, la foire aux petits cochons. Sur place, vous pourrez retrouver un marché, deux producteurs, un vide-grenier et bien d'autres animations. C'est l'opportunité d'acheter local et il faudra aussi miser sur le bon cochon lors du tiercé. Pour passer une journée complète, vous pourrez aussi vous restaurer sur place. La foire aux petits cochons, c'est ce dimanche à Plombières-les-Bains et c'est gratuit.
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